0: Coucou Malibu, on est toujours là, il nous reste encore une heure pour vous donner du plaisir. Et en tant que grand professionnel du plaisir, on sait pertinemment que pour avoir des auditeurs heureux, il faut leur donner de temps en temps des billets de festival gratos. 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Pour le reste, on va continuer d'égrener la prog de la Noxorae, mais on écoutera aussi un nouvel épisode de cette chronique stupide et parfois drôle qui s'appelle 2 minutes inside, le tout évidemment agrémenté de plein de musique. On commence tout de suite avec Cage the Elephant, Beaches in Tennessee.
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0: Lily Allen, le morceau s'appelait Smile dans Coucou Malibu sur Couleur 3.
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0: Suite et fin de notre focus sur les artistes à ne rater sous aucun prétexte à la Noxorae de la Tour de Paix. Et après l'Angleterre et l'Écosse, je vous propose de filer dans le Midwest pour découvrir ou redécouvrir le groupe le plus emblématique de la scène indie américaine, c'est Wilco. Wilco, un groupe monté par un certain Jeff Tweedy en 1994 sur les cendres de son ancien projet Uncle Tupelo. Et comme nous sommes dans les 90s, le rock indé a le vent en poupe grâce à l'avènement de Nirvana et consorts. Mais plutôt que de faire du grunge, du punk rock ou du new metal, Wilco va rester fidèle à ses racines, à savoir un rock typiquement américain, nourri de country, de soul et de pop. Un savant mélange que Tweedy et sa bande vont élaborer sur des disques mythiques, comme le fameux Yankee Hotel Foxtrot en 2002. Petit extrait.

Et plus de 30 ans après leur début, les Ricains de Wilco sont toujours là et en pleine forme. Un groupe à voir en live le samedi 29 août à la Tour de Paix. On les écoute tout de suite avec ce très joli morceau « Impossible Germany ».

Un océan de guitare sur ce titre de Wilco, Impossible Germany. Ça fait du bien d'entendre des virtuoses de temps en temps. Wilco, il se rend en live à la Nox Orae le 29 août. On en reparle demain avec notre invité Arthur Albritter.

0: Jus de ligne. Voilà, c'est son nom, hein. C'est pas un jus de ligne. Non, c'est Jus de ligne qui nous faisait sa meilleure émission, sa meilleure imitation de Rosalia sur ce titre. Hein. Voilà, il faut le dire aussi quand même quand c'est comme ça. Le Quick Quiz, ça arrive pour gagner des places pour aller voir des vrais groupes qui font des vrais trucs dans une vraie montagne. Hein. Le Palp Festival, on a un candidat. C'est David qui sera avec nous dans quelques instants. Le temps d'écouter Boy Archer sur la 3 Jeans.
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0: Toujours autant la classe, le projet de Miles Kane et Alex Turner, les Last Shadow Puppets. Le morceau s'appelait Sweet Dreams. Voilà, il est 18h31, c'est l'heure du grand quiz.
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0: Allez, c'est parti pour le quiz du jour avec à la clé un sésame pour vous rendre dans le meilleur festival de Suisse, la Rocklette du Palp, des places valables pour le samedi 15 août. Hein, ça se passe l'après-midi avec une prog bien lourde, bien stoner rock, en compagnie de Meat Dripper, Kosa Sui et Planet of Zeus. Mais pour les gagner, ces places, il faut répondre à nos questions débiles du quiz. On fait ça tout de suite avec notre candidat du jour, c'est David qui est avec nous. Salut David!
2: Salut.
0: Comment vas-tu, David ?
2: Ça va et toi ?
0: Écoute, ça va bien. Tu nous appelles d'où ?
2: De Vevey, là, maintenant. Je viens d'arriver.
0: Tu viens d'arriver. Tu habites Vevey. Voilà.
2: J'habite Vevey, ouais.
0: T'habites Vevey. Qu'est-ce que tu fais de beau dans la vie, David ?
2: Je suis architecte.
0: Architecte, très bien. Tu nous écoutes pendant que tu travailles ou bien ça te déconcentre ?
2: Ça dépend de la tâche, mais ouais, si je dois écouter la radio, c'est plutôt vous.
0: Ah, c'est plutôt nous. Pourquoi tu nous écoutes, nous, d'ailleurs, tiens ?
2: Bah, parce que musicalement, la programmation, elle est plus... Le matin, j'écoute peut-être la première de temps en temps, ça dépend. Ouais. Ça dépend du mood, mais c'est plutôt globalement la 3. Quoi.
0: Quand t'as envie d'être intelligent, t'écoutes la première. Quand t'as envie d'être un petit peu plus foufou, t'écoutes Couleur 3. Très bien. Bon, tu connais le principe du quiz, David ?
2: Ouais, un petit peu, ouais.
0: Alors, c'est trois questions, quatre possibilités de réponse à chaque fois. Je te les donne et puis tu me donnes la bonne réponse. Et si tu réponds à deux questions, tu as gagné. Si tu réponds aux trois, c'est encore mieux. Mais si tu réponds qu'à une question correctement, tu ne gagnes pas les places pour aller à la Rocklette. Tu as déjà été à la Rocklette du Palp ?
2: Bah, c'est la méga honte, mais justement, je suis jamais allé, quoi.
0: Ah bah, il faut que t'y ailles, hein, parce que c'est absolument fabuleux.
2: Aille, ouais.
0: Voilà. Bon, bah, on va essayer de tout ça avec ces questions. T'es prêt, David ?
2: Ouais.
0: Allez, c'est parti, on y va. Première question. David, qui va participer à une aventure aux côtés de Mike Horn en Patagonie ? Il a invité quelqu'un pour une aventure en Patagonie, notre ami Mike Horn, mais qui donc ? A. Lady Gaga. B. Lady Gragra. C. Inoxtag, le youtubeur. Et D. Flux Flix Flog, l'influenceur spécialisé dans le pipi.
2: Bah, est-ce qu'on ose dire Inoxtag ?
0: C'est une excellente réponse, oui. Nouveau challenge pour Inoxtag, qui après avoir monté l'Everest va aller geler dans la neige avec Mike Horn. Voilà, qu'est-ce qu'on ferait pas pour des vues ? Mais c'est bon, il a raison, ouais, il essaye des choses. Voilà, moi je l'aime assez bien, Inoxtag. Première bonne réponse de David. On passe à la deuxième question. Question cinéma. Quel acteur a reçu un léopard d'honneur au Festival de Locarno ? Quel acteur a reçu un léopard d'honneur au Festival de Locarno ? A. Jean-Luc Bideau. B. Jean-Luc Godard. C. Jean-Luc Delarue. Et D. Jean-Luc Reichmann.
2: Là, on est sur le A, là.
0: C'est une excellente réponse. Et c'est déjà gagné pour le Palp Festival. Tu vas enfin pouvoir découvrir le meilleur festival du monde. Allez, on se fait quand même la dernière question pour le fun. Trois femmes se sont rendues dans un McDrive à Chafouze. Déjà, quelle idée. Elles se sont. Donc, trois femmes se sont rendues dans un McDrive de Chafouze avec un moyen de transport insolite. De quel moyen de transport s'agissait-il ? A. Elles sont allées au McDrive en Segway. B. En roller skate. Non, qu'est-ce que je dis ? B. Oui. C. En jet privé. Et D, à cheval.
2: C'était à Chafouze.
0: Ouais.
2: Bon, on va dire cheval, D,
0: C'est une excellente réponse. Et c'est gagné. Bravo, tu peux monter tranquillement à la Rocklette du Palp Festival. Bravo, t'es content ?
2: Très bien. Merci à fond, je suis trop content.
0: Génial. Il faut monter le matin au Palp Festival, tu dois laisser ta voiture, je sais pas où c'est. Tu iras sur le site du festival, il y a tout qui est indiqué, comment t'y rendre. Tu vas devoir marcher un petit peu pour monter, ça fait aussi partie du festival.
2: Et surtout, tu vas t'en
0: prendre plein la gueule et manger du bon fromage. Merci d'avoir joué avec nous, David.
2: Très bien, merci à toi.
0: À bientôt. Ciao, ciao.
2: Salut.
0: Salut.

Naïka qui ne sait pas comment terminer son morceau, alors voilà, on fait un petit chant. Ça s'appelait One Track Mind sur la 3. On arrive bientôt au terme de cette émission, le temps d'écouter encore quelques chroniques comme par exemple le 2 minutes inside. Voilà, vous avez eu beaucoup de rediffs de 2 minutes inside cet été, il y en a plein de nouveaux et de très bêtes qui arrivent pour la rentrée. La rentrée ce sera le 24 août, je vous le rappelle. En attendant, on écoute De La Soul, Me, Myself and I. Ce bon vieux sample de George Clinton. Allez, c'est parti, De La Soul.

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1: Aujourd'hui, Yoko Ono. Née le 18 février 1933 à Tokyo, Yoko Ono est une artiste plasticienne, musicienne et poétesse japonaise, connue pour avoir été la compagne de John Lennon, le chanteur des Beatles. Une femme étrange qui souffre de kleptomanie. En effet, dès qu'elle voit un truc qui traîne sur une table, elle le vole. J'ai d'ailleurs avec moi une liste impressionnante des objets qu'Ono m'a topés. Fille de Kazimono, un bossu de Kyoto et de Novak Djokovic, une tenniswoman, Yoko Ono passe une enfance heureuse dans les rues de Tokyo. Mais lorsqu'elle a 4 ans, ses parents divorcent et la pauvre Yoko est obligée de déménager en Espagne avec sa mère. Là-bas, elle devient toréador et conquiert le cœur des aficionados de cette activité si cruelle. Et encore aujourd'hui, en Espagne, quand elle rentre dans une pièce, les locaux perdent la raison et s'écrient encore « Regardez, Yokola, olé !» Mais trucider des taureaux, ça va un moment. Et sur un coup de tête, Yoko se barre à Los Angeles pour vivre sa vie de star. Plutôt mondaine, elle ne fréquente que des femmes très connues, telles que Paris Hilton ou Kim Kardashian. Et c'est d'ailleurs avec Kim qu'elle s'entend le mieux, surtout quand il s'agit d'aller faire un spa. On peut ainsi la voir glander en peignoir quand elle est avec Kim Ono. Passionnée de yass, comme toutes les artistes plasticiennes du monde d'ailleurs, Yoko Ono passe ses journées à taper le carton dans des bistrots miteux. Une passion qui l'amènera à créer son propre jeu de cartes, le fameux Yoko Uno. Petit fun fact avant de se quitter, Yoko Ono aimait beaucoup les prêtres et John Lennon.

Voilà, on vient d'écouter un choix de notre ami Bastien Testori qui a décidé de s'écouter à un bon vieux Jean Dujardin. Voilà, le Breeze de Nice. Voilà, bon, on va passer à de la musique un peu plus populaire en 2026 avec une jeune fille qui cartonne dans le monde entier. C'est Olivia Rodrigo, Expectations. Olivia Rodrigo, dans Coucou Malibu, sur Couleur 3.

Olivia Rodrigo sur la 3 Expectations. 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En attendant, on termine cette émission avec la meilleure d'entre nous, c'est Blondie, bien sûr, Heart of Glass. We'll be right back.

Blondie sur Couleur Toi, un morceau qu'on peut chantonner sous la douche, ça s'appelait Heart of Glass, pour terminer ce Coucou Malibu. Quel bonheur de retrouver les ondes de la 3 après ces quelques vacances. Quel bonheur de retrouver l'excellent Bastien Testori. Toujours en pleine forme, Bastien, que je retrouve demain. Demain, on sera avec Arthur de la Noxorae pour reparler de ce merveilleux festival où toute l'équipe de Couleur 3 y sera d'ailleurs aussi.

0: 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Laurent Blanchard.
1: Le bilan ne cesse de s'alourdir après le puissant séisme qui a secoué l'ouest de la Colombie hier matin. Au moins 111 morts selon un dernier décompte hier soir. Le nombre de personnes prises sous les décombres n'est quant à lui toujours pas établi. Et alors que le président Abelardo de la Espriella annonce l'état d'urgence, la Suisse se dit prête à apporter son soutien si une aide s'avère nécessaire. C'est ce qu'annonce hier soir Guy Parmelin dans un tweet. La Suisse se montre solidaire des victimes, de leurs familles et des équipes de secours sur place, estime-t-il dans un tweet en anglais. Un important réservoir d'essence en feu sur la deuxième plus grande raffinerie de pétrole en Libye, à Zawiya. L'installation s'est effondrée, annonce hier soir la Compagnie Nationale de Pétrole. Elle contenait 4,5 millions de litres d'essence. L'attaque n'a pas encore été attribuée, mais elle fait suite à une série ces derniers jours. Ce week-end, un réservoir de diesel, toujours à Zawiya, a été touché, ainsi qu'une usine de dessalement d'eau. Donald Trump poursuit son offensive contre les vaccins. Le président américain signe un décret contenant de nouvelles recommandations. Il appelle notamment à espacer l'administration des vaccins pour les enfants. Il a aussi une nouvelle fois fait un lien entre la vaccination et l'autisme, bien que la recherche n'a jamais été établie, notamment en causalité. Le Washington Post éclaire quant à lui les raisons qui auraient poussé le président américain à changer d'avion après le sommet de l'OTAN en Turquie début juillet. Il était censé se trouver à bord de d'Air Force One, l'ancien modèle, puisque des doutes sur la sécurité avaient été émis sur le nouvel Air Force One offert par le Qatar. Mais après être monté à bord sous l'œil des caméras, Donald Trump aurait été secrètement débarqué dans un camion pour emprunter un avion plus petit, selon le journal. En cause, une menace d'attaque iranienne. Ce n'est qu'une fois arrivé à Londres que Donald Trump aurait, selon le journal toujours, retrouvé les journalistes et poursuivi le trajet avec l'avion offert par le Qatar. Près de 800 pompiers militaires toujours mobilisés hier dans la Drôme pour venir à bout de l'incendie qui sévit depuis plus d'une semaine dans le Diois. Ils sont appuyés par 5 canadaires et un hélicoptère, mais la progression du feu est plus lente, rassure la préfecture. Environ 400 hectares ont déjà brûlé. L'incendie qui s'est déclaré dimanche, par contre, dans la Lozère, est quant à lui fixé. Et puis un parc d'attractions dédié à Dragon Ball pourrait voir le jour près de Paris. Des discussions sont en cours entre les autorités françaises et une société d'investissement saoudienne, selon le média d'information Politico. Le parc serait implanté dans le Val d'Oise, sur le site de l'ancien parc Mirapolis, fermé il y a 35 ans. C'est un temps en général ensoleillé ce mardi, malgré des passages nuageux possibles dès la matinée, des cumulus en cours de journée en montagne, suivis de quelques averses ou orages dans l'après-midi. Il fera jusqu'à 33 degrés au plus fort de la journée.
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0: 3. 4 heures. Laurent Blanchard.
1: Une attaque russe sur Zaporijjia a fait au moins 5 morts et 20 blessés, annonce cette nuit du chef de l'administration militaire dans la région, et ce alors qu'une série d'explosions a également été entendue cette nuit à Kiev. Des entrepôts ont été incendiés dans le centre-ville selon l'administration militaire. La Suisse se dit prête à apporter son soutien si une aide s'avère nécessaire après le séisme survenu en Colombie. Déclaration hier soir de Guy Parmelin dans un tweet en anglais. Sur place, le bilan est toujours très provisoire et il est d'au moins 111 morts. Le département d'État américain annonce d'ailleurs une aide de 15,5 millions de dollars cette nuit. Une nouvelle arrestation en Italie dans l'enquête sur l'attentat à l'explosif qui avait visé en octobre dernier la voiture d'un célèbre journaliste d'investigation au sud de Rome. Les carabiniers italiens évoquent dans un communiqué un entrepreneur soupçonné d'être le commanditaire de cet attentat. Ce proche de Silvio Berlusconi est aussi considéré comme un proche du journaliste visé. 4 hommes avaient déjà été arrêtés fin juin. Un intermédiaire est d'ailleurs toujours recherché. Le musée d'horlogerie du Locle rouvrira finalement mercredi après le cambriolage express de dimanche matin. Un audit est en cours pour définir s'il y a eu un manquement au niveau sécuritaire, indique hier la police neuchâteloise. Le préjudice était évalué à plusieurs dizaines de milliers de francs. Les 4 cambrioleurs, eux, sont toujours en fuite. L'ex-patron de Raiffeisen doit être entendu sur le fond du dossier ce mardi à son procès en appel devant la Cour suprême de Zurich. Pierrine Vincenz et son principal co-accusé sont soupçonnés d'escroquerie, de gestion déloyale et de corruption privée passive. Hier, dès l'ouverture du procès, la défense a demandé l'abandon des poursuites pour cause notamment de prescription. Les athlètes suisses repartent bredouille après la première soirée des championnats d'Europe à Birmingham. Géraldine Di Tizio-Frey échoue à seulement 1/100 du bronze en finale du 100 mètres. Dominique Lobalou, 7e au 5000 mètres. À suivre ce mardi la finale du saut en longueur avec Simon Ehammer. L'Appelzellois reste toutefois à 24 cm de l'Italien Francesco Ettore Inzoli. Le champion de Suisse du 400 mètres, Lionel Spitz, sera quant à lui engagé en demi-finale, idem pour Larissa Berteni sur 100 mètres haies donc, et Lena Wernli sur 400 mètres haies. Championnat d'Europe à suivre à la télévision sur RTS2. À suivre également sur RTS2, Noé Ponti. Vous avez compris qu'on parlait ici de natation. Le Tessinois s'est qualifié comme prévu pour la finale du 50 mètres papillon aux Européens en Grand Bassin de Paris. La finale, c'est à 18h37 précise. Noé Ponti signe hier le 3e temps des demi-finales. Mais le grand favori, eh bien, c'est le Russe Egor Kornev qui signe lui hier le 3e meilleur temps de l'histoire. Et puis le meneur du groupe de supporters de Galatasaray en Turquie va devoir s'expliquer sur l'important butin retrouvé à son domicile. Plus de 840 000 euros en liquide, l'équivalent de 785 000 francs, ainsi que de l'or, des bijoux et des armes, selon la presse. Il avait été interpellé dimanche et notamment accusé de vente de billets au marché noir et troubles à l'ordre public à l'intérieur d'enceintes sportives. C'est un ciel en général ensoleillé pour cette journée de mardi. Quelques passages nuageux possibles ce matin, quelques averses ou des orages en seconde partie de journée. Les températures iront jusqu'à 33 degrés.
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0: 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Laurent Blanchard.
1: Et les secours s'activent toujours en Colombie à la recherche des survivants après le séisme qui a touché le pays hier. Au moins 111 morts selon un dernier décompte hier soir, mais le nombre de personnes prises sous les décombres est toujours inconnu. Dans ce contexte, la Suisse se dit prête à apporter son soutien si une aide s'avère nécessaire, annonce de Guy Parmelin sur Twitter hier soir. Dans un message en anglais, le président de la Confédération se montre solidaire des victimes, de leurs familles et des équipes de secours sur place. Un important réservoir d'essence en feu sur la deuxième plus grande raffinerie de pétrole en Libye, à Zawiya. L'installation s'est effondrée, annonce hier soir la compagnie nationale de pétrole. La cuve contenait 4,5 millions de litres d'essence. L'attaque n'a pas encore été attribuée, mais elle fait suite à une autre ce week-end sur un réservoir de diesel. Donald Trump annonce à son tour qu'il va réclamer des compensations à l'Iran. Il évoque des dédommagements face aux actions de l'Iran contre ses adversaires à l'étranger ou contre des manifestants sur son sol. Déclaration hier sur son réseau social alors que Téhéran conditionne tout accord sur le détroit d'Ormuz au versement de réparations américaines. Une attaque russe sur Zaporizhzhia fait au moins 5 morts et 20 blessés cette nuit. Des entrepôts en feu également dans le centre-ville de Kiev après des explosions entendues hier soir. La Suède annonce pour sa part avoir déjoué des opérations du renseignement russe. Elle aurait été dirigée par deux agents des services secrets russes qui bénéficient d'une immunité diplomatique. Ils auraient été aidés par un agent infiltré. L'opération, selon Stockholm, aurait été destinée à discréditer la Suède, l'OTAN et l'Union européenne. La maison mère du réseau social Truth Social, fondée par Donald Trump, annonce cette nuit une perte nette de près de 240 millions de dollars au deuxième trimestre. Trump Media and Technology Group avait déjà perdu 400 millions au premier trimestre. Et côté recettes, ce n'est pas florissant. Le chiffre d'affaires est de moins de 2 millions de dollars. Le groupe affirme que ses résultats proviennent de la dépréciation de ses actifs numériques, dont celle notamment des crypto-monnaies. La deuxième journée des championnats d'Europe à Birmingham ce mardi. Côté Suisse, l'entrée en lice d'Audrey Véro sur 800 mètres, d'Itaji Kambuji aux 100 mètres et Simon Ehammer en finale de la longueur. Épreuve à suivre tout à l'heure sur RTS2. Hier soir, les athlètes suisses sont repartis bredouille. Géraldine Ditizioffray échoue à 1/100 seulement du bronze en finale du 100 mètres. Dominique Lobalou à 7e et 7e aux 5000 mètres. Noé Ponti, lui, s'est qualifié comme prévu pour la finale du 50 mètres papillon aux Européens en Grand Bassin de Paris. Il signe hier le troisième temps des demi-finales. Pour autant, le grand favori, c'est le Russe Egor Kornev qui s'offre le luxe du troisième meilleur temps de l'histoire à l'occasion de ses qualifications. C'est un temps en général ensoleillé ce mardi, malgré des passages nuageux possibles dans la matinée, des cumulus en cours de journée en montagne, suivis évidemment de quelques averses ou orages dans l'après-midi. Il fera jusqu'à 33 degrés au plus fort de la journée.
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0: 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Laurent Blanchard.
1: Le bilan ne cesse de s'alourdir après le puissant séisme qui a secoué l'ouest de la Colombie hier matin. Au moins 111 morts selon un dernier décompte hier soir. On ignore encore le nombre de personnes prises sous les décombres. Guy Parmelin promet lui l'aide de la Suisse si elle s'avère nécessaire. Déclaration hier soir dans un message en anglais publié sur X. Audition très attendue ce mardi devant la Cour suprême zurichoise. L'ex-patron de la Raiffeisen doit être entendu sur sa situation financière. Pierrine Witsens et son principal co-accusé sont soupçonnés d'escroquerie, de gestion déloyale qualifiée et de corruption privée passive. Hier, dès l'ouverture de ce procès en appel, la défense a demandé l'abandon des poursuites pour cause notamment de prescription. Au Locle, un audit est en cours pour définir s'il y a eu ou non manquement au niveau sécuritaire. Question posée après le cambriolage express de dimanche matin. Le préjudice est évalué à plusieurs dizaines de milliers de francs, indique hier la police neuchâteloise. Les quatre malfaiteurs, eux, sont toujours en fuite. Le Washington Post éclaire ou confirme cette nuit les raisons qui auraient poussé Donald Trump à changer d'avion après le sommet de l'OTAN. C'était en Turquie, début juillet. En cause, une menace d'attaque iranienne, affirme le média américain. Le nouvel Air Force One offert par le Qatar avait d'ailleurs déjà suscité des questions quant à la sécurité du président. La Turquie, où les députés ont adopté hier une loi historique ouvrant la voie à la réintégration civile des combattants du Parti des travailleurs du Kurdistan, le PKK, étape du processus de paix visant à mettre fin à plus de 40 ans de guérilla. Signe d'un apaisement aussi au Kosovo, la KFOR annonce hier qu'elle va réduire sa présence dans deux endroits sensibles du pays, précisément au monastère orthodoxe serbe de Viskozi Dečani et au désormais célèbre pont de Mitrovica, ville divisée, vous le savez, entre Serbes et Albanais. L'église évangélique réformée vaudoise veut faire passer le nombre de paroisses de 88 à 30, voire 25 d'ici 30 ans. Révélation du journal 24 heures ce matin. Cette réorganisation pourrait entraîner la restitution aux communes d'environ la moitié des plus de 300 lieux de culte du canton. La deuxième journée des championnats d'Europe de Birmingham, en Angleterre donc, en Grande-Bretagne. Après une première soirée sans médaille hier pour la Suisse, l'entrée en lice ce mardi d'Audrey Vero sur 800 mètres, de Ditaji Kambuji au 100 mètres et de Simon Ehammer en finale de la longueur. Épreuve à suivre sur RTS2. À 18h37, on suivra aussi au même endroit, mais dans une autre ville, Noé Ponti, qui s'est qualifié hier pour la finale du 50 mètres papillon aux Européens en Grand Bassin de Paris. Et puis un parc d'attractions dédié à Dragon Ball pourrait voir le jour près de Paris. Des discussions sont en cours entre les autorités locales et une société d'investissement saoudienne, selon le média d'information Politico. Le parc serait implanté dans le Val d'Oise, sur le site de l'ancien parc Mirapolis. C'est un ciel en général ensoleillé pour cette journée de mardi. La formation de cumulus en montagne suivie de quelques averses ou orages en seconde partie de journée. Les températures entre 18 degrés à l'aube et 33 cet après-midi.
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1: Sandra Viscardi.
2: Une course contre la montre est engagée en Colombie pour retrouver les victimes du séisme d'hier. Une secousse de 7,4 qui a frappé le département de Choco, région pauvre au bord du Pacifique. Pauvre mais touristique. Plus d'une centaine de morts déjà à cette heure et près de 100 blessés. Un nombre indéterminé de disparus. De nombreuses villes ont été touchées. Cet aéroport fermé par précaution. Le gouvernement a décrété l'état d'urgence et le président colombien Abelardo de la Espriella s'est immédiatement rendu sur place à Quibdo, non loin de l'épicentre. Sur place, il a détaillé les premières mesures d'aide aux sinistrés. Najed Benrabah.
3: La région du Choco est une des plus pauvres de Colombie. À peine arrivé à Quibdo, la capitale de la région, le chef de l'État, Abelardo de la Espriella, a listé les aides destinées aux habitants qui ont tout perdu.
4: Les fonds pour aider les victimes sont prêts. Nous pourrons les transférer dès que toutes les victimes seront identifiées. L'argent est prêt. Je suis également venu avec le ministre du Logement pour évaluer le nombre de logements touchés et il dépasse les 1300-1400 logements. Et pour cela, nous allons mettre en place une subvention dite de location afin que les personnes puissent se reloger pendant que nous restaurons et réparons leur logement.
3: Autre urgence, la santé. Les hôpitaux de la région étaient déjà saturés avant le séisme. Ils sont désormais débordés.
4: Je suis ici avec la ministre de la Santé pour qu'elle nous aide à prioriser tout le thème de la santé. Les malades, les blessés que nous avons comptabilisés aujourd'hui ici dans le Choco seront envoyés à Medellín. Là-bas, nous avons tout prévu pour les accueillir et les soigner.
3: Partout, la mobilisation s'intensifie. Pompiers et personnel médical convergent vers les zones sinistrées pendant que des collectes de dons démarrent dans plusieurs grandes villes du pays, comme à Medellín et à Bogota.
2: Selon Guy Parmelin, la Suisse se dit prête à apporter son soutien si une aide s'avère nécessaire. La présidente de la Commission européenne, Ursula von der Leyen, se dit prête, elle aussi, à offrir l'aide européenne. Et les États-Unis ont déjà débloqué 15,5 millions de dollars. Où et comment seront relogées les 35 personnes qui ont perdu leur appartement dans l'incendie d'Aigle la semaine dernière? Eh bien, la majorité a trouvé de quoi passer quelques jours chez des amis ou dans la famille. Mais passer l'urgence à Aigle comme ailleurs, Diana Elsramzauer, le relogement plus pérenne en cas d'incendie peut s'avérer compliqué.
5: Ni les propriétaires, ni les communes n'ont en effet l'obligation de proposer un logement aux victimes d'incendie. Ce sont aux personnes elles-mêmes de faire les démarches. Elles ne sont pas non plus prioritaires face à d'autres personnes en recherche d'appartements. La chambre vaudoise immobilière l'assure néanmoins, les logeurs sont sensibles à ce genre de situation. En termes financiers, l'établissement cantonal d'assurance qui s'occupe justement des dommages en cas d'incendie et éléments naturels, le CA, rappelle qu'il existe une couverture pour choses spéciale et frais. Elle permet de rembourser les logements d'urgence ainsi qu'un bout du loyer du nouvel appartement s'il coûte plus cher que le précédent. Une très grande partie des gens possèdent cette couverture, selon l'expert ECA Thomas Innocenti. Dans le district d'Aigle, 96% des personnes y ont souscrit.
2: Vaud et Genève ont réactivé hier leur plan canicule jusqu'à dimanche au moins. Ils recommandent de se mettre à l'ombre, de bien s'hydrater et de ne pas faire de sport aux heures les plus chaudes. Les lunettes pour voir l'éclipse solaire de demain soir sont en rupture de stock dans presque toute la Suisse romande. Mais attention, Violette Quentin, regarder une éclipse sans protection peut compromettre la vue.
6: C'est un spectacle à la fois beau et dangereux. Voilà pourquoi les lunettes de protection sont fortement recommandées pour regarder l'éclipse de mercredi. Elles sont disponibles chez la plupart des opticiens et coûtent entre 5 et 15 francs. Mais les stocks baissent rapidement, prévient Thierry Baetz, opticien et responsable chez Optique Muller Montreux. Il rappelle les conséquences de regarder une éclipse sans lunettes adaptées.
7: Les rayons du soleil seront focalisés sur la rétine. Ils vont tout simplement brûler les récepteurs. Donc brûler, si on veut, un petit bout de la rétine. La partie qui va être brûlée, c'est la vision centrale, c'est la vision des détails, c'est la vision des couleurs. Donc c'est quelque chose qui est très gênant dans la vie. Et c'est indolore. Donc quand vous vous faites brûler la rétine, vous ne le sentez pas. Vous remarquez les conséquences et malheureusement, on ne peut rien faire avec. On peut rien faire pour traiter cette rétine qui a été brûlée.
6: Ceux qui n'arriveraient pas à se procurer de lunettes peuvent opter pour d'autres stratégies, comme de mettre une passoire entre le soleil et une feuille blanche, ce qui crée un effet d'optique bluffant, selon l'opticien. Il déconseille aussi de prendre des photos du phénomène ou de le regarder avec des jumelles, à moins d'utiliser un filtre.
2: Pas de médaille suisse lors de la première journée des championnats d'Europe d'athlétisme à Birmingham. Dominique Lobalou termine 7e du 5000 mètres. La Zougoise Géraldine Edith Tiofret échoue à 1/100 du podium du 100 mètres. Une déception pour l'Européenne la plus rapide de la saison.
0: C'est très dur, 1/100 de une médaille, mais je suis aussi contente de faire le final. C'est la première fois pour moi de faire cette finale. Et après, on a aussi les relais en fin de semaine.
8: Où est-ce que ça se joue? Où est la différence dans cette course?
0: Je pense qu'en dernière 40 mètres, c'était pas très bien. Je peux faire cette médaille et ça fait aussi dur que je n'ai pas fait, mais pour l'avenir, je sais que je peux faire encore mieux.
2: Des propos recueillis par Brian Walker. Et à noter la 8e place de Salomé Cora. 33 degrés dans un ciel bleu avec quelques passages nuageux, des cumulus sur les crêtes cet après-midi. Ils provoqueront averses et orages sur l'ouest du Jura et dans les Alpes. Un brin de bise aussi. Même menu jusqu'à vendredi.
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4: Salut les auditeurices, bienvenue sur Couleur 3 avec Philippe Vaudan. On est ravis de vous retrouver pendant 3 heures de matinale bien fraîche, bien tempérée au niveau des températures, hein, bien sûr. La tempérance n'a rien à voir dans l'animation de cette émission. Mais tant qu'on parle température, on est encore dans le raisonnable pendant Todo Baigne. Pendant le reste de la journée, vous risquez de plutôt baigner dans votre propre sueur. Hein. Vous l'avez entendu pendant la météo, il va faire super chaud, c'est ce que je vous ai dit hier et ça se confirme, on va atteindre les 36 degrés cette semaine. Alors attention si jamais à où vous jetez vos cigarettes. Si jamais vous les jetez déjà ailleurs que dans un cendrier. Hein, c'est un bon conseil déjà en temps normal, mais en ce moment la nature est aussi inflammable qu'un jerrycan d'essence. Demandez à la France et au Canada ce qu'ils en pensent. Il paraît que 9 incendies sur 10 ont des causes humaines. Donc attention! Nous c'est parti, donc pendant 3 heures on aura tout plein de choses pour vous, hein, des jeux, enfin un jeu. On aura aussi quelques chroniques, des nouvelles diffusions de chroniques, de même que quelques chroniques originales comme par exemple Popcorn, la chronique des programmateurs qui nous proposent de la faire. Et puis sinon, tout plein d'autres trucs aussi, des quelques news qui viennent d'ailleurs. Mais pour l'instant de la musique avec Keen, si je ne m'abuse, Everybody's Changing, on change tous. Bah oui, hein, ce serait dommage de rester pareil.

0: les Bernois de No Phase qui sont repérage carrément sur Couleur 3, ce qui tombe bien vu qu'ils annoncent une nouvelle vague de morceaux dont celui-ci était le premier. Tout de suite on retrouve, elle passe tellement vite souvent qu'on n'a pas le temps de la repérer, Christelle Dumarzo, La Flèche.
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2: Est-ce qu'on se ferait pas un petit reminder, résumé, replay, refresh du précédent épisode sur Isadora Duncan ?
3: Oui, avec plaisir.
2: C'est parti. Elle mena une vie à 300 à l'heure. Petite fille du chevalier Duncan, le grand. Le drame s'abat sur la famille. En calèche à Auckland, comme paix et paix. La valse et la polka, le cap sur Paris. Eh ben voilà, c'est tout de suite plus clair. Isadora Duncan traverse donc l'Atlantique, convaincue que son talent de danseuse lui ouvrira des portes. Et va frapper chez Loï Fuller, une compatriote de Chicago qui lui ouvre effectivement la porte de sa compagnie de danse.
4: Mais tu fais comme chez toi, hein.
2: En 2 ans, Isadora se fait un nom que l'on se chuchote dans les salons artistiques. « Regarde, c'est Isadora Duncan, elle danse à moitié nue !» C'est vrai que la danseuse fait fi des conventions. Elle ne porte pas de ballerine, elle ne fait pas de pointe, à part en voiture. Elle exècre le tutu, elle préfère le vouvoiement et elle se drape de tunique grecque pour bouger comme le vent. Isadora prône la liberté des corps et des mœurs. Elle est ouvertement bisexuelle, ce qui fait grincer en 1910. Elle a 2 enfants de pères différents, ce qui fait très certainement aussi jaser. Ah, le jazz, ça me donne envie de boire du gin. Mais Isadora se fiche du jazz. Et du qu'en dira-t-on ? Elle a du succès, des projets et des voisins sympas. Dans le 7e arrondissement, elle vit à côté d'Auguste Rondin, le célèbre bûcheron. Elle fonde sa propre école de danse et s'installe avec Paris Singer, le père de son 2e enfant et accessoirement le fils du fondateur des machines à coudre Singer, qu'ici on appelle Singer parce qu'on est des pommes de pain en anglais.
5: Actuellement, 1000 francs de remise sur votre Singer.
2: Waouh, ça vaut sacrément la peine alors.
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2: La radio des festivals, c'est tout de suite maintenant. Des fois, ça nous surprend un peu, mais voilà, c'est déjà là. Le temps de bah voilà, on y est, hein, on y est, Philippe. Le temps de donc mettre cette interview de Sylvain Panatier qui avait rencontré les Last Dinner Party à Montreux cette année, et on revient juste après.
3: Si on devait vous présenter à quelqu'un qui débarque tout juste de la Lune et qui n'a jamais entendu parler de vous, comment vous décririez The Last Dinner Party en une phrase sans jamais prononcer le mot rock?
4: Yeah, first of all, welcome to Earth. The band The Last Dinner Party is... Oh... similar to, if you've ever heard of Queen on your alien planet, similar music to that. Kate Bush, if that's made it to space, that would be quite cool. There's guitars involved and a drum kit and keyboard.
5: We like to dress up in beautiful clothes of historic origin. Was that one sentence?
3: That's right, thank you.
6: Ouais, alors c'est déjà bienvenue sur Terre, hein, si vous débarquez de Mars. Et puis bah, notre groupe, ça ressemble un peu, on espère que c'est arrivé dans l'espace, ça ressemble au groupe Queen. Et là, on est sûr que c'est arrivé dans l'espace, ça ressemble à Kate Bush. On a des guitares, on a une batterie, on a des keyboards et on a surtout des tenues, des costumes magnifiques à découvrir sur scène.
3: Vous formez ce groupe en pleine période de confinement à Londres. Est-ce que cette contrainte, c'est ça qui a façonné votre goût pour j'ai envie de dire, l'excès et le spectacle comme une revanche sur l'enfermement?
5: Yes, 100%. We really, as soon as we were allowed to play our first show, we made sure that the focus was on being super physical, super present, and just trying to make a really real community and sense of place and fun, because for the last year also, or what felt like many years, everything was very insular and very individual and very online, and we were desperate, and we felt that other people would be really desperate to have a very sensual physical show, which is what we wanted to do.
6: Oui, bah dès qu'on a pu recommencer à faire des spectacles après le Covid, on a directement voulu faire quelque chose d'ultra visuel, d'ultra physique, et de réunir comme ça une communauté autour de nous avec qui on pouvait partager des moments fun, tout ce qui pouvait nous permettre de plus être dans cette énergie avant qui était très online, très individualiste. Et puis on a vraiment voulu justement casser tout ça dans notre musique et dans nos spectacles.
3: On vous compare, et vous vous comparez vous-même d'ailleurs, à Kate Bush, à David Bowie, mais à Queen aussi. Est-ce que ces comparaisons vous portent, ou est-ce qu'elles finissent par devenir un costume un peu trop grand?
5: I think as a musician, you sort of always have to draw comparisons between your own music and the music of other people. And I think that for people to have said we sound like these mammoth, monumental artists is a massive compliment. And I think that no artist can be described by the sum of the parts of other artists, so it's kind of just a way of understanding. But obviously, when you do investigate more, it's because they come from such different places. But I think having comparable artists is a good way of understanding where to start.
6: Bah, j'ai l'impression que comme musicien, on a toujours besoin d'être comparé ou de se comparer à ce qui s'est déjà fait dans la musique. Et bah, pour nous, de se comparer à Kate Bush, à Queen, etc., c'est un compliment massif pour nous, c'est quelque chose d'hyper valorisant. Mais bon, après, pour nous, c'est pas vraiment une description, c'est pas vraiment quelque chose de précis, mais c'est quelque chose qui est nécessaire dans le monde de la musique de trouver des filiations.
3: Votre univers est très visuel, très théâtral, hein, on l'a dit. Est-ce qu'il y a un souvenir de concert, que ce soit le vôtre ou celui d'un autre artiste, qui a été le déclic de cette envie de grandiose?
5: Honestly, the first show I ever saw when I was maybe 10 was Lady Gaga, when she was doing her Monster Ball. And I don't think we're exactly like her in terms of, you know, having a lot of backing dances and pop spectacle, but I think that theatrical storytelling sensibility and that essence of trying really hard to do something and putting all of your effort into it and treating a live show like a play or like an opera, I think is something she does really well and the other artists like her. So I think that really stuck with me as a young girl, wanting to do something as extravagant as that.
4: Yeah, I think for me it was Muse, you know, the rock band, and their live shows are just about the three of them, and they have like a real spectacle to them, but they're so incredibly curated and have these beautiful transitions from song to song, and that was very inspiring musically, for sure.
6: Ben moi, mon premier spectacle, donc c'est Abigail qui le dit, mon premier spectacle, j'avais 10 ans, c'était Lady Gaga. Je dirais pas, bah, c'était un spectacle hyper grandiose justement déjà, mais nous, on s'écrit pas vraiment comme elle dans ce côté très pop. Nous, on a toujours voulu mettre en avant, considérer que nos spectacles devaient être comme des pièces de théâtre, comme des opéras presque. Et puis aussi, on y a mis aussi un peu nos rêves de jeunes, de jeunes femmes, d'y mettre tout ce qu'on a toujours rêvé d'y mettre. Et puis pour Georgia, elle, l'influence peut-être vient aussi de Muse, avec ses belles transitions, cette grande scénographie qui l'a vraiment impressionné aussi dans son parcours.
3: On se remet The Last Dinner Party dans l'oreille avec ce titre « This is the killer speaking ».

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1: J'ai une mauvaise nouvelle à vous annoncer ce matin. Si vous êtes en bonne santé, mais que vous ne savez pas exactement de combien de pourcents, vous êtes des ringos. Oui, parce que les appareils connectés qui permettent de suivre nos données de santé sont de plus en plus populaires. On en a encore eu la preuve ce week-end pendant les 20 km de Lausanne. C'est le défilé de trentenaires qui n'ont pas trouvé de psy. Pendant que nous, on fait ce truc très bizarre d'aller voir des proches courir pendant 10 secondes sans vraiment savoir après quoi ils courent ou de quoi ils veulent fuir. Mais de toute façon, les gens qui courent, ils s'en foutent. Ils regardent leur montre.
2: C'est vrai.
1: Que ce soit une Apple Watch, Galaxy Watch, Fitbit, Garmin, c'est les 20 km de Lausanne ou Watch and Wonders. On ne sait plus parce que la santé connectée, c'est devenu une vraie tendance qui a démocratisé plein de phrases qui n'ont aucun sens. Genre... Ah, attends, ma montre me dit de me lever. Ou encore, j'ai complété mon anneau bougé. Et enfin, t'as une Garmin, c'est mieux que mon ex, il avait une Fitbit. Mais la palme de la phrase la plus lunaire revient à Guillaume, un trentenaire qui apparaît dans un reportage de France 5.
3: J'ai eu une nuit de 5 heures et 5 minutes de sommeil, et du coup, mon niveau d'énergie, là, il est passé à 60%.
1: Ben voilà. Maintenant, on a notre petite jauge d'énergie. On est des Pokémon. Guillaume le geek, premier Pokémon de type trou du cul, qui évoluera en Guillaume le joueur de paddle tennis. Puis en Guillaume le marathonien de Strava. Mais meurs, Guillaume. Meurs écrasé par une bagnole parce que tu te comptais tes pas sur ta montre au lieu de regarder la route en traversant. Meurs avant de nous parler de ton âge physiologique. Alors, selon ma montre, j'ai 2 ans de moins. Oui, mais tu dis quand même le rock, c'était mieux avant, Guillaume. Personne n'est dupe. Mais c'est quoi le projet de rajeunir ton corps? D'aider Jean-Marc Morandini? Vraiment, meurs avant qu'on puisse te demander comment ça va et que tu répondes « Je sais pas, attends, je vais demander à ma montre. » Ah, mais aujourd'hui, on dirait qu'aller bien, c'est juste une histoire de rythme cardiaque, de nombre de pas ou d'heures de sommeil. Alors qu'aller bien, ça commence par « Ne pas discuter avec sa montre !» Mais après tout, pourquoi pas? C'est vrai, pourquoi pas? Qui a besoin d'être connecté à son ressenti quand on peut être connecté à sa montre? C'est ce que s'est dit Amazon en 2020 quand ils ont lancé Halo. Un bracelet connecté qui promettait d'évaluer les émotions. Grâce à des micros qui enregistrent la voix de son utilisateur. Et à la fin de la journée, le truc te disait si t'avais été énergique, enthousiaste ou inquiet. Ah bah inquiet de ouf là. Il croit quoi Jeff Bezos? On est enthousiaste que notre montre nous dise « Aujourd'hui, vous êtes d'humeur à acheter des produits sur Amazon. » Bon alors rassurez-vous, le bracelet Halo a été retiré du marché en 2023. Apparemment les gens sont pas encore prêts pour les névroses sponsorisées. Mais il y a des trucs qu'on s'est déjà fait avoir par des marques. Les 10 000 pas par jour. Bah oui, on nous a dit il faut faire 10 000 pas par jour comme c'était une recommandation médicale. Mais à la base, ça vient d'un fabricant de podomètres. Mais quoi, maintenant on va apprendre que 5 fruits et légumes par jour, ça vient des maraîchers? Et le conseil des 7 à 9 heures de sommeil, c'est qui? Le cinéma suisse? Mais la question reste, l'intérêt de tout ça, est-ce qu'il est médical ou financier? Importer un bracelet Whoop, c'est avoir quoi au poignet? Un mini médecin qui veut préserver notre santé ou un mini start-upper qui veut la monétiser? Et si vous demandez quelle est la réponse, le patron de Whoop passe plus de temps dans des podcasts que dans des hôpitaux. Il y a ça et le fait qu'une plainte a été déposée contre Whoop pour avoir partagé les données sensibles des utilisateurs sans leur consentement. Whoops! Alors évidemment, on peut se dire qu'on s'en fout d'avoir des insomnies et qu'ensuite on nous cible avec des pubs pour les matelas. Hein, pareil avec des cercueils si on a un cancer. À la limite, ça fait gagner du temps, d'ailleurs il en reste plus beaucoup. Mais un jour, ces données vont peut-être arriver entre les mains de gens vraiment mal intentionnés. Ou pire encore, des assureurs maladie. Et si le coût de la prime y change, on fait quoi? Bon, c'est pas dit qu'on en arrive là. Apparemment, il y a des polluants éternels dans les bracelets des montres connectées. Donc, on risque d'avoir des pubs pour les cercueils avant que ça parte en sucette. Mais si vraiment ça dégénère, eh ben, on aura qu'à respirer un bon coup, bien manger, bien dormir. Et normalement, ça devrait faire passer notre niveau de lâcher prise à 100%.

0: Willow sur Couleur 3 avec le morceau Talk on the Hill dans lequel elle nous parle de nature. Et bah tiens, en parlant de nature, vous avez déjà été attaqué par un chien?
1: Incroyable, je me balade dans la rue et je vois quoi? Un chien qui mange une biscotte. Bonjour.
2: Bonjour.
1: C'est une drôle de biscotte.
2: Oui, un peu jaune.
1: Qu'est-ce qu'elle a eu cette biscotte?
2: Je me pose la même question.
1: En plus elle est ronde.
2: Ben oui, d'une bonne marque en plus. Donc
1: C'est une marque de biscotte connue?
2: Je sais pas, ça dépend. Pour les chiens peut-être.
1: Ah ouais, on dirait presque une balle de...
2: De tennis,
1: voilà.
2: Exactement.
1: Donc ouais. Roger Federer jouait au tennis avec des biscottes.
2: Exactement, ouais. Voilà.
1: C'est QFD.
2: C'est... Parfait. Merci. Mais pas de soucis.
1: Et voilà mon délire. Comment... Ah, non! Je ne suis pas une biscotte!

Les Talking Heads, Once in a Lifetime. Les Talking Heads, le groupe de David Byrne. Mais sur ce morceau, Brian Eno est aussi à la production. C'est un morceau tiré de leur l'album des Talking Heads, Remain in Light, en 1980. Un album fortement influencé par l'afrobeat de Fela Kuti. Tout de suite, Fontaine D.C. Cha, cha.

ambiance. Plus punk, hein, même post-punk. On se balade dans les rues de Dublin. Les Doc Martens aux pieds. Le bomber serré. Tout comme le jean.

0: Nia Archives avec en featuring Georgia Smith, ça s'appelle Get Me Down et c'est tiré du dernier album de Nia Archives qui est sorti cet été et qui s'appelle Emotional Junglist. C'est vrai que c'est une fan de jungle, cette Nia Archives. Et sur ce morceau, je pense que c'est la première fois qu'elle a une invitée R&B en tout cas. Tout de suite les news, on se retrouve après.
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2: 8h. Sandra Viscardi.
3: Le compte à rebours a débuté en Colombie pour retrouver les survivants du séisme d'hier. Le dernier bilan provisoire fait état d'au moins une centaine de morts, autant de blessés et il y a aussi des disparus. Ce séisme d'une magnitude de 7,4 a frappé la région pauvre du Chocó où il a totalement détruit des dizaines de maisons. La priorité pour l'instant, c'est donc de sonder ces bâtiments comme le relevait tout à l'heure sur RTS Première, Olivier Agon, ancien chef du groupe santé du Corps suisse d'aide humanitaire.
4: Maintenant, on est dans une phase extrêmement précoce. La priorité, elle est de rechercher les personnes vivantes. Et ça, c'est principalement les voisins, la population locale, les secours locaux et nationaux, de même que les pays avoisinants. Le fait qu'il y ait eu aussi un tremblement de terre il y a quelques semaines au Venezuela, beaucoup d'équipes ont déjà été déployées. Et le temps nécessaire pour pouvoir réapprovisionner, être de nouveau prêt au déploiement, fait qu'il est possible que des petites équipes n'aient pas eu le temps de se rétablir pour être déployé dans le cadre de ce séisme.
3: Et la Suisse, elle se dit prête, selon le président de la Confédération Guy Parmelin. L'Europe aussi propose ses services. Les États-Unis, eux, sont déjà passés à la caisse 15,5 millions de dollars pour des abris d'urgence, de la nourriture ou des mesures de protection. Alors que 9 de ses citoyens sont morts cette nuit dans des frappes russes, le président ukrainien annonce que la Russie s'apprête à recevoir de nouveaux renforts de Corée du Nord, des soldats et des missiles balistiques. Et Volodymyr Zelensky d'appeler pour la énième fois ses alliés à lui livrer des missiles antiaériens. Une première pour Ignacio Cassis. Le conseiller fédéral sera ce matin face à la presse pour défendre le non à l'initiative neutralité. Nous votons là-dessus le 27 septembre prochain. Jamel Tessinois n'a mené campagne de votation. Céline Fontanelle sera donc scrutée de près dans cet exercice.
5: Ignacio Cassis a beau être conseiller fédéral depuis bientôt 9 ans, jamais encore il n'a été la voix du gouvernement lors d'un scrutin populaire. C'est que les Suisses sont rarement amenés à voter sur la politique étrangère de leur pays. Mais l'UDC et son initiative pour une définition stricte de la neutralité l'obligent aujourd'hui à entrer dans l'arène, y compris médiatique, lui qui préfère généralement se tenir à distance de la presse. Pour convaincre, le libéral radical a pourtant plusieurs atouts dans sa manche, à commencer par sa maîtrise de 3 langues nationales, et puis la neutralité est un thème qui lui est cher. À l'étranger, le Tessinois n'hésite d'ailleurs jamais à en faire la promotion, et davantage encore cette année en tant que président de l'Organisation pour la sécurité et la coopération en Europe. Enfin, pour Ignacio Cassis, cette campagne de votation s'apparente à un test grandeur nature, car après la neutralité se profile un autre objet bien plus disputé encore, le paquet d'accords avec l'Europe. La votation se tiendra selon toute vraisemblance dès 2028, et s'il est toujours conseiller fédéral, ce sera à nouveau au Tessinois de mener le combat, toujours face à l'UDC.
3: Nos marchandises peinent à arriver par le Rhin tant le niveau d'eau est faible. Certains bateaux ne peuvent carrément plus naviguer, d'autres ne transportent que la moitié de leur cargaison habituelle. Des jobs d'été moins bien payés pour les étudiants à Genève, tout simplement parce qu'une votation populaire a permis à ce que les entreprises puissent déroger au salaire minimum cantonal, couper donc un quart de la paye pour ces emplois occasionnels. Migros Genève notamment et l'Union maraîchère de Genève ont déjà recours à cette dérogation et cela inquiète la CUAE, le syndicat étudiant de l'Université de Genève, qui craint une hausse de la précarité, comme l'explique sa secrétaire permanente Zora Holzer.
6: Ça va être encore une fois les grandes entreprises qui vont se permettre de du coup réduire les salaires, alors que ce serait plutôt les petits employeurs qui auraient besoin de réduire ces salaires si on rentre dans cet argumentaire-là. La Migros, on va pas dire que c'est une des entreprises qui a besoin d'économiser ces petits francs-là à l'heure, alors que les étudiants, eux, en auraient besoin. On estime déjà quand même qu'il y aura sûrement une augmentation de demande de bourse, une augmentation de demande d'exonération des taxes d'études, parce qu'effectivement, c'est des personnes qui auront moins de revenus et du coup qui pourront moins facilement subvenir à leurs besoins.
3: Des propos recueillis par Guillaume Martinez. Le voyage intérieur, oui, le gouvernement valaisan est en voyage annuel, mais à l'intérieur de son propre canton. Le président du gouvernement, Christophe Darbelay, avait placé sa présidence sous le thème de la rencontre du Valais, donc cette semaine. Jusqu'à jeudi, le gouvernement va au-devant de la population et des acteurs de l'économie pour les écouter. Aujourd'hui, c'est en Valais central que ça se passe, avec notamment une visite au marché à Sierre. Ils sont arrivés cette semaine dans les magasins suisses, les nouveaux téléphones pliable de Samsung. Alors là, c'est l'étiquette qui frappe, hein, jusqu'à 2200 francs. En cause, ni l'écran, ni le processeur, Pascal Wassmer, mais une pénurie mondiale de mémoire provoquée par l'intelligence artificielle.
7: Pliable, de la taille d'un passeport, ultra rapide, les derniers Samsung ont été présentés en grande pompe cet été.
8: Pricing for the Galaxy Z Fold 8 Ultra begins at $2,099 and will be available from August 7th.
7: Oui, 2 000 $ et même 2 200 francs depuis quelques jours chez les détaillants suisses pour le Galaxy Z Fold 8 Ultra dans sa version 1 Teraoctet. Le Fold 8 classique, lui, démarre autour de 1 700 francs. Ces montants, on ne les doit pas au pliage du téléphone ni à la caméra, on les doit à la mémoire vive, celle qui fait tourner les applications. Les fabricants de puces ont réorienté leur production vers les serveurs d'intelligence artificielle bien plus rentables. Le stock destiné aux téléphones fond, les prix flambent, le secteur a même trouvé un nom pour ça, le Ramageddon. Ce n'est pas fini, ordinateurs et consoles utilisent la même mémoire, ils devraient suivre. Cette intelligence artificielle, vous ne l'utilisez peut-être pas, mais vous la payez déjà.
3: Et pas de médaille suisse hier à Birmingham au championnat d'Europe d'athlétisme. Géraldine Ditti-Dioffray échoue à 1/100 du podium du 100 mètres. Dominique Lobalou, 7e du 5000 mètres. Un soleil parfois voilé par des nuages. Des cumulus porteurs d'orage sur l'ouest du Jura et dans les Alpes cet après-midi et ce soir. 33 degrés et de la bise. Même menu ces prochains jours avec de moins en moins d'orage et de plus en plus chaud.
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0: Todo Beigne, deuxième heure. Eh oui, deuxième heure, celle qui vous permettra de gagner peut-être un petit cadeau. 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Mais finalement, c'est très pratique. Hein. C'est très pratique. Voilà, c'est très pratique. C'est très pratique. Voilà ce que je voulais dire. Donc, on va commencer cette deuxième heure avec un peu de Weeknd pendant que vous vous jetez sur vos téléphones. Pray for me. C'est The Weeknd, pas encore, mais pour l'instant sur les ondes, oui. The Weeknd avec Kendrick Lamar. Bah oui, on prie pour vous, les amis, parce qu'il va faire chaud aujourd'hui.
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0: Pray For Me, disait un instant The Weeknd et Kendrick Lamar. Nous, ici, avec Philippe Baudan, c'est pour notre auditeur invité que l'on prie. On prie qu'il va gagner à ce jeu de l'ABC3. Il est avec nous. Jean Blaise, es-tu là?
1: Je suis là. Bonjour Couleur 3, bonjour tout le monde.
0: Bonjour Jean Blaise Sepé. D'où est-ce que tu nous appelles, Jean Blaise?
1: Alors, à la base, je suis valaisan, mais là, je suis en Toscane.
0: Oula, c'est beau ça, c'est bien, à peu près la même température, hein, Toscane, Valais, c'est à peu près la même. Il fait encore plus chaud, non, sérieusement, en Toscane, ou bien...
1: Non, là, c'est encore plus chaud et beaucoup plus humide, donc c'est assez pénible.
0: C'est assez pénible.
1: Mais c'est très beau.
0: C'est très beau, et il y a du bon vin. Donc, je pense que... Il y a du très bon vin, donc voilà, la chaleur, elle tape, mais pas très longtemps. Après, on s'évanouit avec le vin. Donc, en tout cas, profite bien de tes vacances. J'imagine que tu es en vacances là-bas, Jean-Blaise.
1: C'est juste, ouais, tout à fait.
0: Eh ouais. Ben, Jean-Blaise, moi, j'ai envie de dire que j'ai presque envie de te faire gagner directement. Tu es en vacances en Toscane, tu écoutes Couleur 3, je veux dire, il n'y a pas meilleur auditeur que toi. Je ne pense pas. Je ne pense pas. Sincèrement, je ne pense pas. Rapidement, quand même, je vais te réexpliquer les règles au cas où tu ne les connaisses pas ou au cas où, d'un seul coup, tu te rends compte que moi, j'ai fait un petit remix, et ben, tu pourras me corriger, toi. Mais en gros... Tu vas, d'ici un instant, me dire la lettre que tu as choisie. Après quoi, nous, on fera un petit tirage au sort avec Philippe Baudan pour en choisir une. Si c'est la même que celle que tu as choisie, je vais te donner 10 définitions et tu devras à chaque fois me trouver le mot qui commence avec la lettre donc, qu'on aura choisie. Et si ce n'est pas la même lettre, eh ben, on utilisera la mienne de lettre, celle qu'on aura tirée au sort, et il faudra que tu trouves 12 mots au lieu de 10. Est-ce que tu es d'accord avec ces règles? Est-ce que ça ressemble à ce que tu as entendu comme règle avant?
1: C'est même très précisément ça, ouais.
0: J'étais sûr. Bon ben, merci en tout cas Jean Blaise. On est prêt à jouer, si tu l'es. Tu es prêt à partir pour le ABC3?
1: Je suis prêt.
0: Let's go. Alors déjà, quelle est ta lettre à toi, Jean Blaise?
1: Alors ce serait la lettre C.
0: La lettre C, eh ben, je vais prendre le dé. Et malheureusement pas, Jean Blaise, désolé. Ça fait presque la même sonorité, mais c'est pas la même lettre. Moi, j'ai la lettre K. Alors,
1: d'accord.
0: C'est 12 définitions que je vais te jeter à la figure. Il faut que tu me trouves le mot qui correspond à chacune des définitions. C'est parti, d'ici 3, 2, 1, let's go! Embarcation légère propulsée par une double pagaie.
1: Kayak.
0: Vêtements traditionnels japonais.
1: Kimono.
0: Petite construction où on vend des journaux.
1: Kiosque.
0: Fruits et couleurs. Fruits et couleurs proches du vert.
1: Le kaki.
0: Chapeau militaire.
1: Le képi.
0: Art martial japonais.
1: Le karaté.
0: Activité où on chante en lisant des paroles.
1: Le karaoké.
0: Ce qui régit nos actions et leurs conséquences. Tu peux passer, exactement. Fête de village ou d'école.
1: Fête de village ou d'école. Une kermesse.
0: Yes. Pays... Ah, c'est déjà passé le... Oh, il y a déjà la minute qui est passée. C'est vrai, c'est une partie de la règle que j'avais carrément oubliée. C'est que t'avais qu'une minute pour faire ça. Et on n'est pas... Ah, c'est passé vite. Hein. Bah, c'est pas moi qui regarde, hein. C'est Philippe Baudan. Donc, si tu veux que je te donne son adresse mail pour te plaindre, il n'y a pas de problème. Mais par contre, je suis désolé, franchement. Moi, j'étais sûr qu'on y allait y arriver. Il te restait plus qu'une ou deux réponses. Si jamais, ce qui régit nos actions et leurs conséquences... C'est le karma.
1: Ah, le karma.
0: Eh oui. Un mauvais karma pour toi aujourd'hui au niveau de l'ABC3, mais un très bon karma au niveau des vacances que je te souhaite. Mais alors, superbe en Toscane. Merci en tout cas d'avoir participé, Jean Blaise.
1: C'est très gentil, merci à vous.
0: À très bientôt.
1: Et des becs à toute l'équipe. ABC3,
0: c'est fait, c'est déjà fait. Autoglas. Merci beaucoup.
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0: Ah ouais, moi j'avais oublié qu'il n'y avait qu'une minute pour répondre. Moi je pouvais continuer encore pendant deux minutes, hein, jusqu'à ce qu'il gagne. Hein, moi dans l'équipe, je suis celui qui veut que vous gagniez. Je vous laisse deviner qui est l'autre.

0: Jumping Jack Flash qui s'est terminé vachement avant la fin du morceau, dis-moi. Hein, il restait 20 secondes de morceau, il y avait déjà plus de musique. Jumping Jack Flash, c'est un film, mais c'est aussi un morceau des Rolling Stones qu'on vient d'écouter avant que mon ami Franck Mater nous explique qui est Charlie Chin.
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2: Aujourd'hui, Charlie Sheen. Né le 3 septembre 1965 à New York, aux USA, Charlie Sheen est un acteur américain connu pour avoir joué dans le film Platoon de Oliver Stone, mais aussi pour avoir joué le rôle d'un tonton tank qui lit des livres dans l'étrange série Mon oncle Charlie. Fils de Martin Sheen, un acteur américain, et de Les Anges de Charlie, une agence de détectives privée, Charlie Sheen passe une enfance heureuse, arpentant les plateaux de cinéma grâce à son comédien de paternelle.
3: Coucou !
2: Mais à l'âge de 14 ans, il se rebelle et plutôt que de devenir un enfant star d'Hollywood, il commence un apprentissage de monteur sanitaire à l'école des métiers de Delémont. Plus heureux dans la réparation de toilettes défectueuses que sous les spotlights, Charlie Sheen rendra hommage à cette période bénie de sa vie dans la saga Hot Shot. Hot Shot.
4: Ah, c'est ça, je me disais aussi.
2: Mais réparer des cagouins, ça va un moment. Charlie Sheen quitte donc son emploi et file en Asie, le continent donc pas le soldat allemand, afin de poursuivre son rêve, exploiter des enfants dans une usine de confection d'habits de très mauvaise qualité. C'est ainsi qu'en 1984, Charlie Sheen fonde Sheen en Chine.
5: Merci beaucoup.
2: De retour aux USA, il tente quand même l'aventure du cinéma et devient un des acteurs les plus populaires des années 80. Un succès qui lui montera à la tête et l'incitera à se taper le PIB du Liechtenstein en coke, tout en engrossant environ 150 call girls. De tous ses enfants illégitimes, il n'en gardera qu'un qu'il prénommera étrangement Rage Against the Ma. Bah oui, Rage Against the Ma, Sheen. Petit fun fact avant de se quitter, quand il se trouve dans une brocante, Charlie Sheen.

0: Use it or lose it. Ça devient quand même difficile, ce commando pour ouvrir le micro, mais voilà, on y arrive. Use it or lose it, un morceau de Lynx qui reprend avec ce titre de morceau une expression qui est normalement utilisée pour le droit de vote. Hein. Use it or lose it, soit tu l'utilises ou tu le perds. Et bien là, ça n'a absolument rien à voir. Si jamais le chanteur de Lynx explique que ce morceau a surtout à voir avec sa jeunesse. En tant qu'homme gay, il parle du fait que voilà, à son âge, à 25 ans, c'est à cet âge-là qu'il est le plus beau, qu'il est le plus attirant, le plus intéressant. Et donc, il faut qu'il utilise tout ça maintenant ou sinon, au fur et à mesure, avec le temps, il va le perdre. Et comme il le dit lui-même, il ne sera plus invité aux orgies. Donc voilà, c'est de ça qu'il voulait parler. Rien à voir avec le droit de vote, hein, si jamais. Voyons si la formule, par contre, le titre du vocal de Blaise a quelque chose à voir avec le contenu.
1: Salut RTS Couleur 3, c'est Blaise. Je voulais vous faire un petit message vocal parce que je sors d'un fast-food et il y avait un type.
2: Attendez !
1: Ah bah voilà, non, c'est lui.
2: Vous avez oublié quelque chose !
1: Ah bon ?
2: De discuter encore un peu avec moi.
1: Ah non.
2: Ça vous a plu, hein, ma petite blague ?
1: Non.
2: Quand vous avez dit je vais prendre la formule.
1: Ouais.
2: Et que j'ai dit magique.
1: Voilà.
2: La formule magique.
1: Ouais, c'était pas mal.
2: Pas mal ?
1: Ouais.
2: C'était du génie.
1: Ah, vous êtes modeste.
2: Non.
1: C'était ironique.
2: Oui.
1: Bon, je vais manger mon sandwich et puis...
2: Puis vous trouverez ça délicieux.
1: Ben, peut-être.
2: En tout cas, à chaque morse, vous vous rappellerez au bon souvenir de cette formule...
1: Oui.
2: Magique.
1: J'ai compris.
2: Oh, attendez. Oh.
1: Quoi?
2: Bon abracadabra petit.
1: C'est affligeant.
2: Oh, c'est fort quand même, non?
1: J'aimerais manger seul.
2: Comme une merde?
1: Pardon?
2: Abracadabra petit, mais monsieur!
1: Oui, oui, bah c'est super, bravo.
2: Oh, attendez, je vous laisse ma carte.
1: C'est pas nécessaire.
2: Tenez.
1: Favre ventilateur.
2: Oui, non, mais c'est une couverture.
1: Non, c'est une carte.
2: Non, si vous êtes par exemple une très très petite personne et que vous aimez dormir sous une plaque de carton solide, ça peut être une couverture.
1: Cassez-vous!
2: Au revoir! Et bon abracadabra!
1: Va te faire ocus poculé.
2: Oh, excellent!
1: C'est vrai que c'est pas mal.
3: C'était le vocal de Blaise, dont la vie est quand même immensément zinzin.
4: On dit pas zinzine.
2: Alors on dit pas zinzin, ni zinzine, mais on peut dire on va te faire un cul spoculé, hein.
1: Ouh, yeah.

0: Ça se passe bien pour Glu, surtout avec ce morceau Pony Boy, qui est décrit sur le web comme étant un univers sonore à la fois introspectif et résolument moderne. Ouais, bref, ça déchire, quoi. On connaît bien Glu sous le nom de Michael Schumann. En tout cas, c'est comme ça que sa famille le connaît mieux. Mais on le connaît aussi pour le travail qu'il a fait avec Queens of the Stone Age et Many Mansions. Celui qu'on connaît bien aussi pour son travail sur Couleur 3, c'est Michael Marquet. Écoutez plutôt.
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0: Mountain at my gate, ce soit une montagne à mon portail, c'est ce qui arrive à Falls. Je ne sais pas comment elle est arrivée là, cette montagne.
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0: La radio des festivals qui nous ramène au Paléo Festival. Je ne me rappelle plus la date exacte, mais je sais que mon ami Disease, anciennement Disease La Peste, y était présent comme pratiquement chaque année, j'ai l'impression. Hein, il n'est pas tout le temps là, Disease. Et comme à chaque fois, devinez qui c'est qui va lui poser des questions. Son ami Geos.
2: 3.
3: Exemple précis. Emmanuel Camille qui est là, c'est toujours délicat de parler comme ça, mais me dit, pour La Rosée, un titre qui est l'ouverture de l'album On s'en rappellera pas, me dit, je verrais bien Antonin Fresson, guitariste incroyable, musicien incroyable, jouer sur ce morceau-là. Et du coup, on fait une session à Place de Clichy, dans le studio de Manu, on fait une session, Antonin vient, et tu sais, je sais pas comment dire, c'est des trucs où on n'est pas des ordinateurs, on est des humains. Donc on essaie de capter une fréquence à ce moment-là, qui fait que moi je vais arriver avec mes textes qui sont absolument deep, touchants, sincères et tout. Mais les gens, ils ont aussi leur sincérité, ils ont aussi leur manière de jouer, leur itinéraire, leur trajectoire pour apprivoiser leur instrument et leur musicalité. Et on essaie de faire un truc ensemble. Et c'est comme ça que la première personne qu'on entend, le premier artiste qu'on entend sur l'album On s'en rappellera pas, en vrai c'est Antonin. Et donc je passe le micro à Antonin.
4: Du coup, on a enregistré, tu vois, il y avait déjà la grille, un peu le truc, la rosée, tu vois, il y avait déjà toute la sonde, tu vois, et on a changé deux, trois trucs, je pense, juste quand on était ensemble, justement, ah ouais, là, c'est mieux de couper là, de changer un accord là, peut-être, et tout, tu vois. Et du coup, en fait, ce qui a fait que le morceau, il est pur, tu vois, et qu'on était ensemble, et même moi, j'étais, en fait, et en vrai, de vrai, c'était 3h du matin, tu vois, dans la cave. Vraiment, en plus, il n'y avait que deux casques. On était trois, il n'y avait que deux casques. Donc, c'est vraiment genre en mode, c'est pas studio La Scène ou quoi, tu vois. On est dans le basement. Et en vrai, ce qui était fou, c'est que j'étais là un peu, tu vois, un peu fatigué de ma soirée et tout. On avait joué et tout. Et en fait, il y avait la série de Disease, tu vois, qui était en train de kicker, en fait. Moi, j'étais là en mode, attends, je suis dans un basement, il est 3h du matin. Je suis un peu fatigué, je viens d'enregistrer une guitare et là j'entends Disease qui est en train d'enregistrer un truc sur lequel j'ai joué. Je dis ah ouais, c'est fou quand même la vie. Et du coup, en fait, c'était une bonne anecdote. Tu sais, un peu des fois, tu sors un peu de la situation, tu te dis mais en vrai c'est une dinguerie ce qui se passe. Et tout ça avec des potos, Manu avec qui on joue depuis des années, tu vois, depuis que j'ai 18 piges, tu vois, ça fait 15 piges qu'on se connaît, tu vois. Donc on a joué dans des bars, partout, des trucs éclatés au sol, on a rempli des camions, des voitures, on a fait des Tetris et tout. Et maintenant on fait Paléo, tu vois, avec Disease en légende, comme on dit, je crois, à Bruxelles.
5: Et à La Réunion, vous avez vécu un moment particulier aussi. Il y a cette histoire des jours où il y a eu une tempête ou un volcan, je ne me rappelle plus.
6: Un cyclone.
5: Et il a inspiré un des morceaux. Est-ce que Manu peut, parce que sur scène on a ta version Disease. Manu, s'il te plaît.
7: Franchement, ça s'appelle La Mer, c'était vraiment spécial. C'est parti comme souvent on compose avec Disease. Parfois ça part de rien, tu vois. Disease, il m'a envoyé des top lines, mais c'était pas la top line de ce morceau-là. Il m'a donné une top line, il m'a expliqué un espèce de mood, j'ai fait quelque chose et en fait C'est parti sur autre chose et c'est devenu autre chose, tu vois. Et c'est vraiment genre, j'avais enregistré 4 accords à la basse.
3: Oui, mais ça part de quoi? C'est comme l'infusion. Tu vois, quand tu mets un sachet de thé, de l'infusion dans un verre d'eau chaude. Au départ, Manu me fait écouter quoi? Il me fait écouter Chet Baker. I'm falling in love with you too easily. Ça veut dire que quand il me fait écouter ça, il me dit, ah, ça se trouve, tu pourrais envisager de poser ta voix comme ça, dans quelque chose de très doux, de très posé et tout. Donc il me fait écouter ça, j'arrive à La Réunion, je réfléchis à plein de trucs, on discute des cyclones, de tout ça et tout. Du coup, je fais un espèce de mash-up, comme disent les jeunes, j'ai tout whip-in. Et dans ma tête, je tire un fil d'Ariane, tu vois. Et j'ai une petite mélodie qui fait tchouk, tchouk, tchouk, tchouk, tchouk. Et j'envoie juste ça à Manu, et après Manu fait la magie. C'est aussi simple que ça.
7: C'était vraiment ça. En fait, ça m'a pris... Parfois, quand il m'envoie des trucs, ça prend 2 secondes, tu vois. Genre, vraiment. Il y a eu plein de fois ce process-là dans cet album. Il n'y a pas eu de galère, tu vois. C'était vraiment... C'est un des trucs les plus fluides qui est arrivé, tu vois, de cet album, je pense.

0: Taylor trouve qu'il y a quelque chose, mais quelque chose qui ne va pas. Elle ne sait pas encore quoi, elle n'a pas mis le doigt dessus, mais Something Ain't Right, c'était le titre du morceau qu'on vient d'écouter. Il nous reste encore une petite heure à passer ensemble, le temps d'aller faire le tour de la planète et de prendre des nouvelles. Je peux vous les résumer tout de suite. Hein. Il va faire chaud, très chaud.
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3: Après le séisme, la course contre la montre en Colombie. Depuis hier, les secouristes cherchent les éventuels survivants dans les décombres. Selon un bilan encore provisoire, on dénombre au moins 132 morts. De nombreuses villes ont été touchées par le tremblement de terre de magnitude 7,4. Le gouvernement a décrété l'état d'urgence. Le président colombien Abelardo de la Espriella s'est immédiatement rendu sur place. Il a détaillé les premières mesures d'aide aux sinistrés. Le reportage de notre correspondante à Medellín, Najet Benraba.
4: Del puesto de mando unificado aquí en Quibdó.
5: La région du Chocó est une des plus pauvres de Colombie. À peine arrivé à Quibdó, la capitale de la région, le chef de l'État, Abelardo de la Espriella, a listé les aides destinées aux habitants qui ont tout perdu.
4: Tenemos listos los recursos para girarlos de manera inmediata.
6: Les fonds pour aider les victimes sont prêts. Nous pourrons les transférer dès que toutes les victimes seront identifiées. L'argent est prêt.
4: Para atender esta tragedia.
6: Je suis également venu avec le ministre du logement pour évaluer le nombre de logements touchés et il dépasse les 1300-1400 logements. Et pour cela, nous allons mettre en place une subvention dite de location afin que les personnes puissent se reloger pendant que nous restaurons et réparons leur logement.
5: Autre urgence, la santé. Les hôpitaux de la région étaient déjà saturés avant le séisme, ils sont désormais débordés.
6: Je suis ici avec la ministre de la Santé pour qu'elle nous aide à prioriser tout le thème de la santé. Les malades, les blessés que nous avons comptabilisés aujourd'hui ici dans le Chocó seront envoyés à Medellín. Là-bas, nous avons tout prévu pour les accueillir et les soigner.
5: Partout, la mobilisation s'intensifie. Pompiers et personnel médical convergent vers les zones sinistrées pendant que des collectes de dons démarrent dans plusieurs grandes villes du pays comme à Medellín et à Bogota.
3: Nouveau bombardement russe en Ukraine à Zaporijjia dans le sud-est. Au moins 6 morts et 19 blessés, une attaque qui intervient un an, jour pour jour, après le sommet en Alaska entre Vladimir Poutine et Donald Trump, qui avait pour but de mettre fin à la guerre. Le Rhin n'a plus assez d'eau pour naviguer. Le transport de marchandises doit être revu à la baisse pour notre pays. Il n'y a pas de conséquences pour les biens de première nécessité, mais une partie des importations sera transférée vers le rail ou la route. Et la chaleur va encore durer. Le plan canicule a d'ailleurs été réactivé dans le canton de Vaud et à Genève. Vous aurez peut-être les yeux rivés vers le ciel demain soir. L'éclipse solaire suscite un réel engouement pour admirer le spectacle sans se brûler la rétine. Des lunettes de protection doivent être portées. Sauf que problème, il n'est plus possible d'en trouver depuis plusieurs jours. À Sion, Optique 2000 a fait venir 200 paires en express la semaine dernière. Mais tout s'est vendu très vite selon la responsable adjointe Karen Perraudin.
7: Il nous reste encore 2-3 mais qui sont réservés pour les gens qui étaient malins. Ils nous ont commandé les lunettes la semaine passée. Ils sont épuisés partout déjà depuis vendredi. Et on a eu tellement de monde qu'on a dit maintenant, pour qu'il y a tout le monde qui a encore la chance d'avoir au moins un petit peu dans la famille, on a dit 3 pièces par famille. Et comme ça, au moins on a pu satisfaire encore des demandes un peu plus longtemps que d'autres.
8: Vous auriez pensé qu'il y ait un tel engouement ?
7: On a pensé, oui. Mais les fournisseurs, ils étaient vraiment dépassés par les événements. C'est les fournisseurs qu'ils n'ont pas géré, ils n'ont pas assez commandé.
3: Karen Perraudin avec Claudine Gaillard-Torrent. Les professionnels déconseillent fortement de regarder l'éclipse sans protection adéquate. La pression sur le président de la FIFA s'accentue. Gianni Infantino peut toujours compter sur le soutien du président américain Donald Trump. Il a affirmé que ce serait une terrible erreur de le remplacer à la tête de la Fédération internationale. Mais une lettre commune de l'UEFA, la CONCACAF et l'AFC le vise directement, disant que, je cite, « le football n'appartient à personne ». En natation, championnat d'Europe de Saint-Denis, la course aux médailles débute véritablement ce mardi pour les 19 athlètes de la délégation suisse. Parmi eux, Roman Mitioukov entre en lice aujourd'hui sur 200 mètres d'eau. Le Genevois espère briller dans une ville qui lui rappelle des bons souvenirs, Grégoire Pérou.
2: Juillet 2024, Roman Mitioukov décroche la médaille de bronze aux Jeux Olympiques de Paris. Deux ans plus tard, le Genevois de 26 ans est de retour dans la capitale française pour son grand objectif de la saison, les Européens. Le décor est différent, excite la Défense Arena et direction le centre aquatique de Saint-Denis où s'étaient notamment déroulées les épreuves de waterpolo ou de plongeon lors des JO. Mais peu importe le bassin, Roman Mitioukov, lui, est bien décidé à frapper un grand coup.
9: J'ai fait une bonne saison niveau entraînement, compétition, je me suis vraiment bien senti. J'ai amélioré pas mal de choses cette saison, puisque évidemment l'année dernière j'ai eu une petite désillusion au championnat du monde à Singapour où je fais une 7e place. Là j'ai ma revanche à prendre, donc j'ai dû chercher pas mal de solutions pour m'améliorer. Ah, le 200 dos c'est particulier parce que là c'est comme un championnat du monde. Les derniers championnats du monde à Singapour, on était 7 Européens en finale. Donc voilà, il y a du niveau, moi je me concentre sur moi-même.
2: Auteur du 3e meilleur chrono européen de la saison dans sa discipline de prédilection, le 200 mètres d'eau, Roman Mitioukov enchaînera ensuite avec le 50 et le 100 mètres d'eau. Lui et le Tessinois Noé Ponti sont les deux plus grandes chances de médaille pour la délégation helvétique.
3: Noé Ponti justement qui sera en finale ce soir sur 50 mètres papillon. Et puis on va lever encore une fois les yeux au ciel, mais pour la météo cette fois, le temps sera encore une fois généralement ensoleillé ce mardi. Comme d'habitude, j'aurais envie de vous dire, il n'est pas impossible que des cumulus se forment dans l'après-midi, surtout en montagne avec quelques orages possibles. Niveau température, on attend jusqu'à 32 degrés autour du Léman et le Jura, 33 en Valais. Pour la suite, eh bien, ce sera la même chose, faudra juste se préparer, avoir le thermomètre continuer à grimper chaque jour.
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4: Ah ben voilà, c'est ça d'avoir des besoins naturels qui vous amènent loin du micro. Mais me voici de retour pour cette dernière heure de Todo Beigne. Une dernière heure dans laquelle on aura deux, trois petites choses quand même à vous raconter. Hein. Par exemple, il y a le Sabeigne. Hein. Par exemple, il y a aussi la fameuse chronique Popcorn. Tout ça, ça vous attend dans cette heure-ci. Mais pour l'instant, tout d'abord de la musique avec Violet Grohl, Bug in the Cake.

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4: Un peu du popcorn que je vous ai ramené du festival In The Corn où j'étais le week-end dernier. On va repartir en 2000... Combien c'était, en combien, quelle année ça? C'était 2020, je crois, pour ce morceau interprété par Tame Impala. Une cover, en fait, car c'est le principe de cette mini-chronique qui est, comme je l'ai dit, proposée par les programmateurs et exécutée par les animateurs. Le but étant de vous proposer des covers ou reprises qui se veulent originales. C'est le cas, en tout cas, sur papier pour Tame Impala, dont l'univers est a priori assez éloigné de celui de Nelly Furtado, Timbaland et Nate Hills. Le morceau qu'ils reprennent se nomme Say It Right. Il était sur l'album Lose de Nelly Furtado, sorti en 2006. La cover, elle, date de 2020, en pleine pandémie. C'est à ce moment-là que Tame Impala avait été invité pour interpréter ce titre dans une émission de la BBC Radio 1 animée par Annie Mac. Alors bien sûr, à cause du virus, le groupe avait enregistré à distance depuis chez eux à Perth en Australie, comme tous les groupes à l'époque pendant cette période. On écoute donc la version un peu plus planante du titre de Nelly Furtado, Say It Right. J'avoue que la différence n'est pas vraiment énorme.

0: Les Black Keys qui ont trouvé de l'or sur leur plafond. 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Ah, voilà.
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0: Voilà, on y est dans Ça baigne. Alors, vous avez peut-être déjà entendu parler ou déjà entendu carrément une version courte de ce morceau Organ 2 ASLSP, à savoir As Slow As Possible, œuvre du compositeur d'avant-garde américain

0: Organ 2, as slow as possible, avec visiblement quelques petites erreurs d'enregistrement. Ainsi nommé le morceau car il est joué tellement lentement que la performance est prévue de durer 639 ans. Elle se déroule en ce moment dans l'église désaffectée Saint-Buchardi à Halberstadt en Allemagne. Et il faut dire que Monsieur John Cage n'est... C'est bon, je peux y aller ? Ok, il faut dire que Monsieur John Cage n'est pas un compositeur comme les autres. Il est connu pour aimer bousculer les codes de la musique, comme par exemple avec son morceau nommé 4:33 qui est fait entièrement de silence. Celle-ci de pièce a été écrite à la base pour piano en 1985, puis adaptée pour l'orgue, car c'est un instrument capable de maintenir un son indéfiniment tant qu'il est alimenté en air. Et visiblement, John Cage avait une petite idée derrière la tête. Le morceau, qui a commencé à être joué en 2001 dans l'église donc des affecté de Saint-Buchardi à Halberstadt, se terminera en septembre 2640, 639 ans plus tard, et cela afin de commémorer le premier orgue moderne à clavier chromatique construit à Halberstadt en 1361, 639 ans avant l'an 2000. Et si je vous en parle de ce titre aujourd'hui, c'est parce que même si le morceau évolue lentement, eh ben il évolue quand même. Et la semaine dernière, il y a eu un changement d'accord. Et comme à chaque fois, cela a attiré des centaines de personnes dans cette petite église. Car l'orgue n'est pas terminé en fait. Pour changer d'accord, il faut fabriquer un tuyau qu'on ajoute à l'instrument, ce qui rajoute une note et change l'accord. Et à chaque fois, il y a plein de monde qui débarque pour voir ça. J'avoue que c'est plus intéressant à voir que le début du concert en 2001, qui avait commencé par 18 mois de silence total, le temps que l'orgue se remplisse d'air grâce au système de soufflerie électrique qui alimente cet orgue en permanence. Si jamais le prochain changement sonore de la pièce est officiellement programmé pour le 5 octobre 2027, vous savez où aller en vacances.
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2: Au milieu des 70s, s'élevait en plein cœur de Manhattan le CBGB, club mythique qui a tenu le haut du pavé entre les années 70 et 80 en révélant au monde des groupes comme Television, les New York Dolls, les Ramones, les Talking Heads, Blondie et l'immense Patti Smith. On pousse les portes de ce club légendaire qui avait la réputation d'avoir les chiottes les plus crades de toute l'histoire du rock dans ce Spectrum réalisé par Stephen Baldwin. Moi, c'est Hélène Ichters.
3: I don't really know. It's a long involved story.
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2: 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Ce qui frappe tout de suite quand on voit les images d'archives du CBGB, c'est l'état catastrophique de l'établissement autant extérieur qu'intérieur. Et l'avantage, c'est qu'avec le temps, on a gardé le bruit, mais pas l'odeur. C'est une vraie décharge, ça pue la bière, la sueur, la pisse et la décomposition, racontait le journaliste Will Hermès.
5: Cette saleté.
2: New York est alors en pleine ébullition, la ville bouge de tous les côtés et le rock suit la cadence avec de nombreux groupes se réclamant du mythique Velvet Underground et des Stooges menés par Iggy Pop. Au CBGB, un groupe va se démarquer. Le trio s'appelle simplement Television. Un après-midi, le chanteur Tom Verlaine et son batteur passent devant le CBGB. Ils abordent le patron Hilly Kristal. Ils veulent venir jouer dans son club. Réticent d'abord, Hilly Kristal accepte quand le groupe lui dit « Si tu écoutes notre musique, tu retrouveras de la country, du blues et pourtant, elle ne ressemble à rien de ce que tu as entendu. »

0: Billy Crystal accepte après que Tom Verlaine lui ait promis de faire venir ses potes gros buveurs et d'éponger le manque à gagner éventuel du bar avec des tournées générales. Le concert a lieu un dimanche soir, le pire soir de la semaine. Et il est catastrophique. Mais le club est loin d'être vide et même Billy Crystal s'est fait un petit peu d'argent, se rappelle encore le journaliste Will Hermès. Bien qu'il trouve le groupe exécrable, il le laisse jouer le dimanche suivant, puis le suivant encore. Une résidence qui va durer une grande partie de l'année.
1: We would call this new wave of music that we later called punk music. First band to come in was Television.
2: Blondie, Talking Heads, even the Shirts.
1: And then the Ramones.
3: 1, 2, 3, 4.
0: Au même moment, quelque part dans New York, les Ramones font leur début. Le nom du groupe est un hommage à Paul McCartney qui a utilisé ce pseudo pendant un temps quand il jouait avec les Beatles. Très vite, ils occupent eux aussi la scène du CBGB. Tout le monde les trouve assez fantastiques, mais personne ne croit vraiment à un succès. C'est vrai que leur tout premier concert dure en tout et pour tout 17 minutes.
4: The Beatles, when they started off, were nothing more than 1, 2, 3, 4. Doing the oldies, doing Chuck Berry, doing Little Richard. And that's the Ramones especially are the primary movers of basic, hard, legitimate rock and roll, which is often raw.
5: Now I'm on his fist, I'm clear.

0: contrairement à toute attente, le public est preneur et rapidement, le groupe de Joey Ramone devient le leader de cette nouvelle scène, amenant une faune totalement disparate. Et le CBGB s'apprête à devenir le lieu de tous les excès. Entre 73, ouverture du club, et 1975, les choses vont beaucoup bouger. Le milieu du rock underground est ténu, quasi incestueux. Tout le monde se connaît, les groupes se font et se défont, se piquent des musiciens parmi, et parfois même, se regardent en chiens de faïence, comme Patti Smith et Debbie Harry. Bref, l'éruption ne va pas tarder à avoir lieu.
1: Actually, their set was 17 minutes, in which they played 12, 15 songs. I was not interested in the technical quality. I wanted self-expression, I always thought, was the most interesting. Spectrum. I said, know your fucking place from me. I'm a lion in a sheepskin, see.

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1: Yes, you must. Quel bel accent anglais que celui des Skinner Brothers, qui est donc le groupe de Zachary Charles Skinner. Ils sont de Londres, bien sûr, comme l'indique leur accent, et surtout, comme indique le nom de leur morceau Pie and Mash. Il s'agit d'une, comment on va dire, d'un des points d'orgue de la gastronomie anglaise. Je ne sais pas si vous avez déjà goûté à la gastronomie anglaise, mais voilà, un des summums de la gastronomie anglaise, c'est la tourte à la purée de pommes de terre. Hein, tu connais ça? Tu connais pas? Non! Oh, alors la tourte à la purée de pommes de terre, c'est vraiment très très spécial. Comme tu peux l'imaginer, mon ami Philippe, c'est très très lourd et c'est très très anglais. Et si jamais un de ces quatre, je t'en ferai une de tourte à la pomme de terre. Rien que pour que tu puisses ressentir un peu l'énergie britannique des Skinner Brothers. Tout de suite, Breakbot, Baby I'm Yours en featuring, il y a Irfan.

0: Leur musique se situerait quelque part entre le groove des montagnes et le reggaeton. Il s'agit du groupe Tendinite.
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0: La radio des festivals nous entraîne à Estival, si je ne m'abuse. Estival, c'est là que Sylvain Panatier a rencontré le groupe Vendredi sur Mer et on vous en a extrait un petit bout.
2: Oui, c'est un immense plaisir. Je suis là depuis quelques jours et puis je repars, je reste encore un peu. Donc jouer à la maison, c'est toujours sympa, effectivement.
3: Et dans plusieurs interviews, tu as parlé du fait que rentrer chez toi, c'était un truc qui te permettait de te retrouver. Qu'est-ce qui a été le déclic pour ce retour et en quoi est-ce que ça a été essentiel pour toi ?
2: Je pense que ça a été simplement 10 ans de Paris qui finalement deviennent un peu longs. Et j'avais envie de retrouver mon chez moi, la tranquillité, les montagnes, le calme. Donc c'est pour ça que je reviens très souvent. Et c'est aussi pour ça que cet album parle de ça, parce que ça parle de ce que je vis et de ce que je suis en ce moment, quoi.
3: Et la première chanson de l'album, qui a donné son nom à l'album aussi, Malabar Princess, il parle des montagnes, il parle des vallées, il parle de la Suisse, et pourtant, sauf erreur, tu l'as écrit à Montréal.
2: Oui, je suis partie à Montréal parce que j'arrivais pas à écrire. Je suis partie un mois et demi à peu près, et je me suis dit, il faut que tu reviennes avec 10 chansons. Et puis je suis revenue avec une chanson, et c'était celle-là, et c'est celle qui dit littéralement qu'il faut que je sois chez moi plutôt que ailleurs, quoi. Donc ça m'a permis de me rendre, en tout cas de donner le ton de cet album assez facilement, quoi.
3: Donc t'as vécu à Paris, t'as fait un crochet à Montréal. Comment tu décrirais ce mal du pays, ce Heimweh, comme on dit ici, et comment ça s'est manifesté chez toi ?
2: Je sais pas, j'ai pas déserté 10 ans sans revenir, mais je revenais très rarement. Parce que j'étais heureuse d'être à Paris, et puis je suis toujours contente d'être à Paris quand j'y suis, mais. C'est vrai que je pense qu'en grandissant, je me suis rendu compte que j'avais peut-être besoin d'être un peu plus au calme. Je sais pas. Je pense que c'est le fait de grandir aussi, quoi.
3: Et le dernier titre de l'album s'appelle Rien n'a changé. Mais est-ce que ton univers helvétique a changé entre ton départ et ton retour ?
2: Pas trop, en fait. Parce que j'ai retrouvé, en tout cas j'ai recréé toutes les, j'ai revu des gens que j'avais pas vu depuis très longtemps. Je profite beaucoup plus de ma famille, je vois beaucoup plus mes amis qui sont ici. Donc en fait, il n'y a pas grand chose qui a changé. Et moi non plus, j'ai pas franchement changé. Et personne n'a changé. Donc ça a été cryogénisé pendant 10 ans et là ils sont sortis de la glace.
3: Et toi, en fait, tu fais de la musique, mais tu es une artiste multidisciplinaire, tu as fait de la photo aussi beaucoup. Est-ce que la créativité, pour toi, c'est un besoin constant ou c'est une nécessité qui est plus ponctuelle, qui te permet de te ressourcer à un moment donné ?
2: Y a plein de trucs que j'aime, mais je pense que tout est assez créatif, même dans des choses assez banales. Moi, j'adore, faire du bricolage et tout. Mais j'aime bien créer un truc de mes mains ou peu importe, mais qui a un résultat à la fin, quoi. Ça, j'aime bien. Donc oui, je pense que même si c'est pas de l'écriture ou de la photo ou j'en sais rien, du dessin, j'aime bien quand même. Mais les choses que j'aime faire, c'est des choses où j'ai besoin d'utiliser mes mains ou ma créativité et puis d'avoir un résultat à la fin, quoi.

Le morceau de Muse qui s'appelle Night Shift Superstore est sorti cet été. C'était un des singles de leur dernier album, le 10e si je ne m'abuse, qui s'appelle The Wow! Signal. On a juste temps pour un dernier morceau de Eric the Architect. No doubt, I'm in love. Et c'est une reprise, si je ne m'abuse.

0: Désolé Eric the Architect et désolé à Evelyn Champagne King qui chantait l'original de I'm in love, the way I think about you. Tout de suite les news, on se retrouve demain ici même, à bientôt.
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2: 10h. Sandra Viscardi.
3: Le bilan du séisme d'hier en Colombie corrigé à la hausse ce matin. 132 morts au moins et près de 600 blessés. Un bilan qui ne tient pas compte des localités les plus reculées, toujours difficiles d'accès. Pas d'évaluation non plus du nombre de personnes portées disparues. En tout cas, plusieurs pays ont proposé leur aide, parmi eux la Suisse, l'Union européenne aussi. Mais pas de demande officielle à cette heure. Les États-Unis, eux, ont carrément débloqué 15,5 millions de dollars pour des abris d'urgence, de la nourriture, des mesures de protection et l'évaluation des dommages. Plusieurs centaines de Kurdes de Syrie déplacés pendant des années ont commencé hier à rentrer chez eux dans la région de Ras Al Ain, au nord-est du pays. Mais la suite prévue de ces retours est suspendue après des attaques de groupes armés. Alors que 12 de ses concitoyens sont morts cette nuit dans des frappes russes, le président ukrainien annonce que la Russie s'apprête à recevoir de nouveaux renforts de Corée du Nord, des soldats mais aussi des missiles balistiques. Et Volodymyr Zelensky d'appeler pour la énième fois ses alliés à lui livrer des missiles anti-aériens. L'agence de presse officielle chinoise parle d'anomalie après le décollage. Une fusée chinoise Longue Marche n'a pas pu mettre en orbite un satellite de communication hier, mais d'autres médias évoquent une explosion en vol. Rappelons que Pékin investit des milliards de dollars dans son programme spatial ces dernières années pour réaliser ce que le président Xi Jinping appelle le rêve spatial chinois. Un exercice inédit pour Ignacio Cassis, notre ministre des Affaires étrangères, part en ce moment à Berne en campagne contre l'initiative de l'UDC pour la neutralité sur laquelle un vote populaire est programmé le 27 septembre prochain. C'est donc le ministre PLR qui porte le dossier au nom du Conseil fédéral, un exercice qui est inédit pour lui. Le changement climatique n'impacte pas les habitudes de consommation de la population suisse. Selon un sondage Comparis, 34% des Suisses affirment que le débat sur le climat n'influence pas du tout leurs décisions et 46% qu'il n'a qu'une faible influence. La consommation de viande, par exemple, est passé de 48 kilos par personne et par année à 51 entre 2023 et 2025. Pas de restriction non plus pour les voyages en avion. L'an dernier, 1 million de passagers suisses de plus à Zurich-Kloten qu'en 2019, soit avant le Covid. Tennis, l'affiche de la première demi-finale du tournoi WTA de Toronto est connue. Elle opposera la numéro 8 mondiale Iga Świątek à la numéro 9 Elina Svitolina. Rappelons que Belinda Bencic jouera la nuit prochaine pour une place dans le dernier carré. Elle jouera contre l'américaine Coco Gauff. Le biennois Raphaël Efti a reçu le prix artistique Paul Butch 2026. Il récompense l'œuvre d'un artiste suisse dans le domaine des arts visuels, une distinction dotée de 50 000 francs, remise du prix le 25 août au Musée des Beaux-Arts à Berne. Et puis David Guetta à Ponta ce soir, le DJ français est la guest star de l'ouverture du 30e Venoche Festival. Pour chauffer le public avant lui, le groupe français de musique électronique Synapson et le DJ néerlandais Afrojack. Une première soirée à guichet fermé. Les organisateurs espèrent qu'elle va doper la fréquentation du festival. 33 degrés dans un ciel bleu avec quelques passages nuageux. Des cumulus sur les crêtes cet après-midi. Ils provoqueront averses et orages sur l'ouest du Jura et dans les Alpes. Un brin de bise aussi. Même menu en fait jusqu'à vendredi.
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1: 11h.
2: Sandra Viscardi.
3: En matière de neutralité, la pratique actuelle a fait ses preuves, estime le Conseil fédéral. Une définition plus stricte réduirait la marge de manœuvre de la Suisse. Le gouvernement rejette donc l'initiative sur la neutralité soumise au vote le 27 septembre. C'est Ignacio Cassis qui a lancé la campagne du non ce matin à Berne. Le canton d'Argovie et la commune d'Unterziegenthal mandatent une enquête externe sur la protection des deux victimes de violences sexuelles commises par un ex-député UDC. Après les critique sur la gestion du cas, l'enquête doit déterminer si les autorités impliquées ont commis des erreurs dans le traitement du dossier des deux victimes étrangères et si elles disposaient des informations nécessaires pour prendre leur décision. Le mandat sera attribué à la fin du mois d'août. Les résultats sont attendus au printemps prochain. Les opérations de sauvetage se poursuivent dans l'ouest de la Colombie, région caféière, où s'est produit hier un séisme de magnitude 7,4, le plus puissant que le pays ait subi depuis des décennies et qui a fait à ce stade 132 morts et près de 600 blessés. Les villages les plus reculés n'ont pas encore été atteints, ce qui pourrait donc augmenter singulièrement ce bilan. Les équipes de secours aidées par la police, les soldats et les bénévoles ont travaillé toute la nuit à l'aide de pelleteuses, mais parfois aussi à main nue à la recherche de survivants dans les décombres. La justice syrienne vient de condamner à mort par contumace l'ancien président déchu Bachar el-Assad, qui, rappelons-le, a pris la fuite vers Moscou. Son ancien responsable de la sécurité écope lui aussi de la peine capitale, mais une condamnation qui a été lue en sa présence. Ce sont en fait les premiers membres de l'ancien gouvernement qui sont condamnés. Le président ukrainien affirme que la Russie a frappé son pays cette nuit avec des missiles balistiques nord-coréens. Selon Volodymyr Zelensky, des renforts de troupes de Corée du Nord sont aussi annoncés. Les assureurs ont connu un premier semestre plutôt calme cette année sur le front des catastrophes naturelles, avec des dommages assurés nettement inférieurs à la moyenne des 10 dernières années, selon les estimations du assureur zurichois Swiss Re, 34 milliards de francs dans le monde, donc c'est 16% de moins que la moyenne. La facture pourrait toutefois s'alourdir au second semestre, historiquement plus chargé en sinistres. En tennis, Belinda Bencic affronte la nuit prochaine Coco Gauff au tournoi de Toronto pour une place en demi-finale. La première demi-finale, elle est déjà connue. Elle opposera la numéro 8 mondiale Iga Świątek à la numéro 9 Elina Svitolina. L'inspection de la pêche du canton de Berne a réduit au minimum les opérations de sauvetage des poissons dans l'Aisne. Les possibilités de transférer ces poissons vers d'autres tronçons de cours d'eau sont en grande partie épuisées en raison de l'absence de pluie et les ressources en personnel des gardes-pêche et des bénévoles atteignent aussi leurs limites. Vous dormez mal la nuit à cause de la chaleur? Eh bien, c'est assez normal parce que nos nuits sont devenues tropicales et c'est encore pire au Tessin. Figurez-vous que la température à la station de Locarno-Monti n'est pas descendue en dessous de 20 degrés pendant 47 nuits. Et c'est 44 nuits à Lugano. Oui, on a dépassé le record de 2003 jusque dans les années 80. Figurez-vous qu'on comptait moins de 10 nuits tropicales par année. Et dire que ça va continuer parce qu'on est repassé en état de canicule depuis le début de la semaine. Un soleil parfois voilé par des nuages aujourd'hui. Des cumulus porteurs d'orage sur l'ouest du Jura et dans les Alpes cet après-midi. 33 degrés et de la bise. Même menu ces prochains jours avec de moins en moins d'orages, mais de plus en plus chaud.
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Aujourd'hui, on va parler d'un phénomène qui envahit les tote bags Trader Joe's, les vide-poches des Tesla et parfois même les trous de canapé Ikea, les barres protéinées. Oui, ces rectangles compacts qui ressemblent à un mélange entre un brownie, un parpaing et un morceau de carton recyclé. Avant, quand on voulait un snack, on prenait un truc simple, une banane, un paquet de chips, une petite brioche, bref, un truc qui avait du goût. Aujourd'hui, on mange des barres protéinées, saveur Joy Fuel Cookie Dough, Natural Cacahuète, saveur Forêt Enchantée. Mais en vrai, on a toujours le même goût dans la bouche, le goût de presque quelque chose. Mais avons-nous vraiment besoin de manger des protéines sous forme de barres compressées qui coûtent le prix d'un loyer en colocation, ou est-ce juste une nouvelle arnaque inventée par des influenceurs et des influenceuses qui te disent « cette barre a changé ma vie » alors qu'en vrai, elle a juste changé leur compte en banque. La mode des barres protéinées vient du bodybuilding des années 80 aux États-Unis, quand des marques comme Power Bar lancent les premières barres pour sportifs. Le fitness des années 90 s'en empare, puis les années 2000 les glisse dans les poches du grand public. L'explosion arrive vraiment avec les influenceurs et les influenceuses entre 2015 et 2020 qui transforment ces barres en accessoires healthy indispensables. Même si t'as jamais fait de crossfit de ta vie. Sachez d'ailleurs que maintenant il y a des barres protéinées qui non seulement sont dégueulasses mais en plus nocives pour la santé avec de vilains addictifs. Parole de gourou Yuka. Les estimations les plus récentes situent le marché mondial des barres protéinées autour de 4 à 5 milliards de dollars par an, avec une croissance annuelle d'environ 6 à 8%, pas mal. Le marché suisse des barres protéinées est estimé autour de 60 à 80 millions de francs par an, avec une croissance très forte, environ plus 7 à 10%. Bon, mais le problème, c'est pas les chiffres. Le problème est écrit en petit sur la plupart des emballages des barres protéinées. Une consommation excessive peut avoir des effets laxatifs. Plutôt embarrassant au vernissage du Montre Jazz.

J'irai bien à Shangri-La. Shangri-La, niché au cœur des montagnes de l'Himalaya, un véritable havre de paix hors du temps. Dans ce monde caché, la nature est généreuse. Les habitants vivent en harmonie et semblent échapper au vieillissement et aux conflits du monde extérieur. Shangri-La ne se découvre pas avec une carte ou un GPS, mais plutôt en changeant de regard. C'est l'idée d'un endroit où tout ralentit, où le bruit disparaît, où l'on se sent en paix. On peut s'en approcher de Shangri-La en prenant du recul, en se déconnectant du stress, en cherchant des moments simples et alignés avec soi-même.

Bon alors, vous en êtes où côté comportement à table? Parce que sérieux, il y a des trucs à respecter.

plat. Goûtez avant d'ajouter du sel ou des sauces. Remerciez la personne qui a préparé le repas. Évitez de jouer avec la nourriture ou les couverts. Prendre de petites bouchées. Gardez une bonne posture à table. Attendre son tour dans une conversation. Utilisez « excusez-moi » si on doit quitter la table. Ne pas tendre le bras devant quelqu'un pour attraper un plat. Couper sa nourriture discrètement et proprement. Finir ce qu'on met dans son assiette pour éviter le gaspillage. Si vous ne cochez pas 10 cases de cette liste, va falloir faire quelque chose.

L'exposition Amazon en ce moment à Arles, dans le sud de la France, c'est un peu le spot parfait si on veut une pause culturelle qui change des expos classiques. Ici, on parle de femmes audacieuses, de style et d'émancipation, pas juste de mode, mais d'attitude. Alors pourquoi une expo sur les Amazones à Arles ? Car depuis le milieu du XXe siècle, les femmes ont pris pleinement leur place dans l'univers des manades. Les manades, ce sont ces élevages traditionnels de taureaux ou de chevaux en Camargue. Les reines d'Arles, quant à elles, ont toujours cultivé cette allure forte et élégante. Hier comme aujourd'hui, elles défilent à cheval, en tenue d'Amazone, le jour de leur couronnement, une tradition qui mêle caractère, style et héritage. Dans cette expo sur les Amazones à Arles, on passe d'époque en époque en découvrant comment les femmes, en montant à cheval et en adoptant des tenues inspirées des Amazones, ont peu à peu cassé les codes. Les silhouettes évoluent, les vêtements deviennent plus pratiques, plus affirmés et racontent en filigrane une vraie prise de pouvoir. Visuellement, c'est super riche. Tissus, détails, pièces élégantes, mais surtout, il y a ce fil rouge hyper actuel autour de la liberté et de l'expression de soi. On s'y projette facilement, même sans être passionné d'histoire. L'expo sur les Amazones, c'est jusqu'au 20 septembre à Arles, au musée Fragonard. Et ma pièce préférée dans cette expo, bien sûr, c'est une cravache ombrelle qui date des années 1870.

0: Et là, il y a quoi dans la big pochette ?
1: Une remarque pour Monsieur le Boucher, qui n'est juste pas à sa place, en tout cas pas ce matin. Quand on n'a pas envie de travailler et qu'on n'est pas d'humeur, on reste chez soi ou on change de boulot. Mais on ne se permet pas de parler au client comme il l'a fait avec nous. Il a juste de la chance que je sois dans le commerce et que je reste polie et souriante. Mais je n'ai rien pu acheter du coup, puisque comme je ne faisais pas la queue dans le sens de la circulation qu'il souhaitait, il n'a pas voulu me servir.

0: Sandra Viscardi.
1: La Colombie en état d'urgence où les secouristes cherchent toujours des survivants au lendemain du séisme le plus puissant depuis 10 ans. Une secousse de magnitude 7,4 hier matin dans le département du Chocó, c'est au bord du Pacifique. Le bilan prévisoire fait état d'au moins 132 morts et de plus de 570 blessés. Dahera Pereira était à Bogota. Elle a de la famille dans le Chocó, le département de l'épicentre. C'est une région isolée, historiquement mal reliée au reste du pays. Elle explique qu'il est difficile de communiquer avec eux.
2: Ce tremblement de terre a endommagé les infrastructures routières, mais aussi les infrastructures aéroportuaires. D'après les informations disponibles, plusieurs routes ont été touchées et certains aéroports ont subi des dégâts qui les ont contraints à suspendre leurs opérations, aussi bien pour le transport des passagers que des marchandises. Il faut surtout souligner qu'il ne s'agit encore que d'une évaluation préliminaire. Autrement dit, dans certaines zones reculées, nous ne disposons toujours pas d'informations complètes sur la manière dont les habitants ont vécu le séisme, ni sur leur situation actuelle.
1: Des propos recueillis par Miruna Coca-Cosma. La justice syrienne vient de condamner à mort par contumace l'ancien président déchu Bachar el-Assad. Il a pris la fuite, rappelons-le, vers Moscou. Son ancien responsable de la sécurité écope lui aussi de la peine capitale, condamnation lue en sa présence. Ce sont les premiers membres de l'ancien gouvernement condamnés. En matière de neutralité, la pratique actuelle a fait ses preuves, estime le Conseil fédéral. Une définition plus stricte, comme le prévoit l'initiative soumise au vote le 27 septembre prochain, réduirait la marge de manœuvre de la Suisse. Le gouvernement rejette donc l'initiative sur la neutralité de l'UDC et de ProSuisse. C'est Ignacio Cassis qui a lancé la campagne du non ce matin à Berne. À Zurich, deuxième jour du procès en appel de l'ancien patron de Raiffeisen, Pierre-Yves Vincens, et de 6 autres accusés. Ils sont notamment poursuivis pour escroquerie, corruption, gestion déloyale. Bonjour Valentin Jordil.
3: Bonjour Sandra.
1: On vous retrouve sur place. La première journée s'était terminée sur un suspense. La défense demandait l'abandon de poursuite en raison de la prescription de certains faits et d'un dossier incomplet. Alors Valentin, qu'a décidé la Cour suprême zurichoise ?
3: Elle a rejeté toutes les requêtes de la défense. La Cour estime qu'elle n'a entendu aucun nouvel argument. Les juges ont donc décidé de poursuivre le procès. La question de la prescription de certaines infractions, elle sera examinée avec le fond de l'affaire.
1: Et donc Valentin, le procès a pu entrer dans le vif du sujet ?
3: Oui, exactement. Les interrogatoires des accusés ont commencé. C'est Pierre-Yves Vincens qui a ouvert le bal. L'ancien banquier s'est dit tendu au début de son interrogatoire. Il a refusé de parler de sa situation personnelle, expliquant vouloir protéger son entourage face à l'intérêt médiatique suscité par l'affaire. La Cour suprême de Zurich a questionné Pierre-Yves Vincens pendant près de 2 heures avant de prendre une pause. Le président ne l'a pas ménagé. Il a notamment voulu connaître le train de vie de l'ex-banquier. Pour rappel, Pierre-Yves Vincens et son associé se seraient enrichis illégalement via des ventes de sociétés à leur propre employeur, Raiffeisen, et l'émetteur de cartes de crédit Aduno. Le procureur reproche aussi à Pierre-Yves Vincens des notes de frais excessives. Et sur ce point, Pierre-Yves Vincens maintient sa version des faits, notamment concernant ses notes de frais pour des visites dans des clubs de striptease et des voyages. Selon lui, ses sorties avaient un caractère professionnel. Les interrogatoires se poursuivent ici à la Cour suprême de Zurich.
1: Valentin Jordil en direct de Zurich. Et le canton d'Argovie ainsi que la commune d'Unterziegenthal mandate une enquête externe sur la protection de 2 victimes de violences sexuelles commises par un ex-député UDC. Après les critiques sur la gestion du cas, l'enquête doit déterminer si les autorités impliquées ont commis des erreurs dans le traitement du dossier de 2 victimes étrangères et si elles disposaient des informations nécessaires pour prendre leur décision. Le mandat sera attribué d'ici la fin du mois pour un rapport attendu au printemps prochain. Le Rhin n'est pratiquement plus navigable à cause de son faible niveau d'eau. Par endroits, notamment en Rhénanie-Palatinat, dans le sud-ouest de l'Allemagne, le niveau du fleuve est tellement bas qu'il est presque divisé en 2. Les bateaux ne peuvent donc plus circuler, ou alors Sylvie Belzer, seulement avec une cargaison très allégée, ce qui a bien sûr des conséquences sur l'approvisionnement.
4: Oui, premier pays concerné évidemment l'Allemagne. Le Rhin, c'est une voie commerciale indispensable à l'économie du pays. Les retards de livraison se multiplient et les coûts explosent. Mais la Suisse et toucher aussi 8% de nos importations transitent par le Rhin, denrées alimentaires, nourriture pour animaux, engrais, mais surtout produits pétroliers. Là, la part atteint carrément 22%. Ainsi, hier, par exemple, un navire n'a acheminé qu'un cinquième de sa cargaison habituelle. Des difficultés qui se répercutent aussi sur le prix à la pompe dans notre pays, notamment pour ce qui est du diesel. Pour l'instant, il n'y aurait toutefois pas de problème d'approvisionnement pour les produits de première nécessité. Selon l'Office fédéral de l'approvisionnement économique, le transport se reporte actuellement sur le rail et la route grâce aux réserves que les entreprises ont pu constituer. Mais forcément, ça engendre des coûts supplémentaires pour les produits qui en dépendent.
1: Sylvie Belzer de notre rubrique économique. Il sera opérationnel au 1er septembre. Le fonds de 1 million de francs que Genève va consacrer pour attirer des tournages de films sur son territoire. Le dispositif avait été annoncé à Locarno l'an dernier, articulé autour d'une commission cantonale de l'audiovisuel et d'un film office opéré par la Fondation Genève Tourisme et Congrès. Ce programme prévoit notamment un mécanisme financier qui permet de rembourser certaines dépenses réalisées sur le territoire genevois. Du soleil, mais aussi des passages nuageux et quelques orages possibles sur l'ouest du Jura et dans les Alpes. 33 degrés et un tout petit brin de bise. Même programme ces prochains jours, mais avec moins d'orages et de plus en plus chaud.
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1: Mais dites donc, ce serait pas l'heure de la croquette ? Davy est jeune papa dans le sud du Tennessee et pour faire vivre sa famille, il choisit le métier de trappeur. À ne pas confondre avec le métier de trappiste qui consiste à fabriquer de la bière, les trappeurs font une sorte de hip-hop sudiste. Mais son véritable hobby à Davy Crockett, c'est chasser des animaux, des ours la plupart du temps, dont il revend les peaux toujours après les avoir tués.
2: S'il y a d'autres empreintes, t'as qu'à faire le cri de la caille. On se croira chez nous.
1: Crockett n'est pas l'ami des bêtes ni des criques, un peuple amérindien garagiste contre lequel il se bat sous les ordres du général Andrew Jackson, futur 7e président des États-Unis.
3: À vos ordres, mon général !
1: Il est engagé dans la milice en 1813 en tant qu'éclaireur. C'est le seul à posséder la fonction lampe torche sur son smartphone.
4: Joli garçon, très soucieux de son apparence, bien sûr, mais toujours brillant.
1: David se fait rapidement remarquer car il tire plus vite que son ombre. Ah non, c'est pas lui ça. Davy, lui, tire plus vite que son oncle. Voilà, son oncle Sonny Crockett qui sévit du côté de Miami.
5: Ah, qui va là ?
6: C'est nous, moi et Davy.
5: Ça alors, comment vous nous avez trouvés dans ce coin-là ?
2: Vous avez laissé partout des traces, des tas de matériel, des blessés, des chevaux crevés.
1: Davy grade et devient lieutenant, puis colonel dans la milice de son comté où sont comptés ses exploits, surtout ses exploits de chasseur. Selon la légende, qui aujourd'hui a une voix nasillarde, Crockett abat à lui seul une centaine d'ours en une seule saison. Il n'épargne pas non plus les loups, les élans et les castors, adultes ou juniors qui croisent sa route. Quant aux ratons laveurs, il les garde pour confectionner son fameux bonnet à queue apparente. Wow. Davy Crockett est super populaire dans sa région, raison pour laquelle on le nomme juge de paix, une fonction qu'il prend très à cœur.
7: Trop long !
1: Entre-temps, Davy s'est remarié. Oui, je vous ai pas dit, je voulais pas trop casser l'ambiance, aussi nauséabonde fut-elle, mais Mary, sa première femme, a été emportée par la fièvre typhoïde. Du coup, Davy a pris pour épouse, et par derrière, Elizabeth. Toutes nos félicitations.
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0: Bonjour l'équipe, c'est Blaise Bersinger. Je voulais vous faire un vocal parce que... Ah, salut.
1: C'est Oleg, ton collègue.
0: Oleg, mon collègue.
1: Eh, bananier, hein. L'arbre, mais aussi...
0: Ouais, mais tu me l'as déjà souhaité le 30 décembre, c'est bon, hein.
1: Ah non.
0: Si, si.
1: Non, non, le 30, je t'ai dit à l'année prochaine.
0: Voilà, bah c'est pareil.
1: Bah non.
0: C'est le même genre...
1: Bon, puis alors.
0: Quoi?
1: T'as pris des bonnes résolutions?
0: Oh putain.
1: Hein?
0: Non, non, non, non, non, non.
1: Parce que moi...
0: Non, non, non, tu vas pas la faire.
1: Mes résolutions...
0: Non, s'il te plaît, pas celle-ci.
1: Ce sera...
0: Pitié, Oleg, fais pas cette blague de merde.
1: De la 4K, quoi.
0: Non. Salaud. Quoi, c'est pas fini?
1: C'est quoi?
0: Tu veux m'achever, c'est ça?
1: 4K en culotte. Ça fait mal.
0: J'espère.
1: Ma résolution...
0: Ta gueule.
1: Porte ton nom.
2: C'était le vocal de Blaise, dont la vie est quand même immensément zinzin.
3: On dit pas zinzine.

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1: Souvenez-vous, hier, j'ai tenté de vous emmener dans l'espace en vous parlant de radiogalaxies. Mais nous ne sommes malheureusement pas allés très loin, car sur le chemin de l'univers, nous nous sommes arrêtés en Haute-Garonne, quelque part entre Toulouse et les Pyrénées, là où l'on trouve une station de radio associative nommée Radio Galaxie. Quittons donc le plancher des vaches et celui des ondes hertziennes pour nous diriger vers Alcyoneus, une galaxie située à 3 milliards d'années-lumière de notre planète. Alcyoneus n'est pas une galaxie comme les autres, non? C'est ce que l'on appelle une radiogalaxie, ce qui veut dire que la majorité de l'énergie qu'elle émet ne provient pas d'étoiles, de gaz ou de poussière, comme c'est le cas par exemple avec notre propre galaxie. Je ne vais même pas tenter de vous expliquer de quoi est constituée l'énergie d'une radiogalaxie, car si je vous dis qu'elle est principalement émise dans les ondes radio par rayonnement synchrotron, je vais encore me prendre un email du patron comme quoi c'est trop compliqué, et entre vous et moi, il aurait totalement raison. Sachez seulement qu'Alcyoneus, la radiogalaxie qui nous intéresse aujourd'hui, vient tout juste d'être découverte, et qu'il s'agit de la plus grosse galaxie connue à ce jour, d'une longueur de 16,3 millions d'années-lumière. À titre de comparaison, la Voie lactée, notre galaxie, mesure dans les 53 000 années-lumière. Alcyoneus est donc plus de 300 fois plus grande. Et dire que nous avions failli rester dans la Haute-Garonne.
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1: Le sperme. Oui, ce matin, on va parler de sperme. A.K.A. la sève de l'humanité, le ciment de la vie, ou plus simplement, nous toutes et tous, mais sous forme de gelée. En effet, le jus de Jean est dans tous les médias ces derniers jours avec la tendance du sperm maxing, ou comment des hommes tentent d'améliorer leur fertilité avec les conseils de TikTok. Alors que le conseil le plus évident pour faire plus de gosses, ce serait arrêter de passer des heures sur TikTok.
2: Oui.
1: Mais non. D'après les influenceurs sperme, il faudrait aller au fit.
2: Quoi ?
3: Manger de l'ail cru et de la viande rouge tous les jours. Puis tremper ses couilles dans de l'eau glaciale. Et prendre des médocs non testés qui ont des noms de films porno comme Maxi Sperme ou Super Sexe. Tout est vrai. En gros, être des vrais bonhommes avec un sperme qui est monstre maxé. Et avoir tellement de semences qu'on saurait plus quoi en foutre. Tout ça pour répandre un patrimoine génétique d'immense cassos. Bref, vous l'aurez compris, le sperme maxime a vite été récupéré par les masculinistes qui ont transformé la fertilité en concours de virilité. Après la plus grosse, maintenant, faudrait aussi avoir la plus pleine. Notamment pour participer à la Sperm Racing World Cup 2026.
2: Oh,
1: oui, il y a une Coupe du Monde de sperme.
2: Non.
1: Et oui, ça donne envie de crever. C'est organisé par des Américains, évidemment.
2: Oui.
1: Plus précisément des bros de la tech. Donc niveau marketing, on est entre l'UFC et la Formule 1. Hein, tu sens que les organisateurs, ils se retiennent d'ajouter des bruits de moteur aux spermatozoïdes. Non mais, quelle époque incroyable quand même. Époque qui me permet de vous poser cette question que je ne pensais jamais à avoir à formuler dans ma vie. Mais vous êtes pour qui à la Coupe du Monde de sperme? Moi pour les blancs cassés. Franchement, depuis les championnats du monde d'Excel ou le remplissage de verres d'eau à l'aveugle, je croyais qu'on avait tout inventé niveau concours, mais apparemment pas. Et heureusement, parce que combien de fois, en regardant du bobsleigh, je me suis dit, oh, c'est sympa ces courses, mais quand même ça manque de sperme. Alors, c'est assez différent du bobsleigh. Déjà, première info, pour participer à cette World Cup, faut pas avoir de MST. Là, j'ai eu peur que la compétition, ce soit plein de gars qui essayent de féconder une femme, puis on sait qui est champion 9 mois plus tard. Ce serait encore plus long que la Coupe d'Afrique des Nations. Alors, si jamais c'est pas ça, rassurez-vous, la sperm race est filmée au microscope sur un tracé de 20 cm qui reproduit le parcours des spermatozoïdes jusqu'à l'ovule. Sauf que là, il y a des sponsors. Donc il passe à travers le nucleus col de l'utérus et le legacy uterus.
2: Arrête.
1: Ah, vivement qu'il y a un championnat suisse avec les Hornbach trompes de Fallope. Hein. Ah, comme quoi le capitalisme arrive à se faufiler décidément partout. Alors évidemment, présenté comme ça, la Coupe du Monde de sperme, ça donne envie que toute l'humanité soit stérile. Mais dites-vous qu'il y a quelques années, c'était encore pire. L'infertilité masculine, c'était pas un prétexte à compétition, mais juste un mythe. Le médecin sexologue Gilbert Bou-Jaoudé disait au journal Le Point, il y a 13 ans, certains hommes refusaient encore de faire un spermogramme parce que le problème ne pouvait pas venir d'eux.
2: Ouais, bah oui.
1: Non mais les hommes, quoi. C'est comme si on était nuls en cuisine, on essayait de préparer un gâteau, il est immangeable, puis nous on arrive encore à dire que c'est la faute du four. mais entre ça et les gars qui bouffent de l'ail cru au fitness en se trempant les noix dans de l'eau glaciale, je pense que le premier truc qui empêche de faire des gosses, c'est pas la qualité du sperme, hein, mais l'attitude des débiles qu'ils fabriquent. Et en plus, on sait très peu de choses sur l'infertilité des hommes. Oui, l'infertilité, c'est un des seuls domaines où la médecine a plus étudié les femmes. Et pas par intérêt, mais parce qu'on pensait que c'était que de leur faute. Donc pour vous dire, moi le seul conseil qu'on m'a donné pour préserver la qualité de mon sperme, c'était de boire du jus d'ananas. Pour le goût.
2: Super.
1: Alors merci la science. Hein. Non parce que entre Robert De Niro, 79 ans, et Al Pacino, 83 ans, qu'on fait des gosses à un âge où ils peuvent se partager les couches, nous, on nous a fait croire qu'on serait toujours fertiles. Alors que c'est faux, hein, comme le montre notre collègue Jonas Schneider dans un livre sorti cette semaine sur le sujet. Dans 40% des cas, la difficulté à avoir des enfants est directement liée aux hommes. Donc forcément, le constat est comme le sperme, un peu dur à avaler. Hein, mais est-ce que c'est une raison pour transformer la fertilité en championnat de mascu avec des faux vagins sponsorisés? Pas sûr. Alors concrètement, qu'est-ce qu'on fait? Déjà, plus que TikTok, on peut miser sur des professionnels. Hein, comme les centres de procréation médicalement assistés, où contrairement à ce qu'on pourrait croire, c'est pas des médecins qui vous regardent et puis qui après vous aident à piner. Et on peut aussi se rappeler que si la vie c'est pas une course, alors il n'y a pas de raison que la donnée le soit. Et si jamais, c'est aussi très bien de ne pas avoir d'enfants. Au moins, vous êtes sûr qu'ils ne deviennent pas influenceurs de sperme.

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1: Aujourd'hui, Charlie Sheen. Oh. Né le 3 septembre 1965 à New York, aux USA, Charlie Sheen est un acteur américain connu pour avoir joué dans le film Platoon de Oliver Stone, mais aussi pour avoir joué le rôle d'un tonton tank qui lit des livres dans l'étrange série Mon oncle Charlie. Fils de Martin Sheen, un acteur américain, et de Les Anges de Charlie, une agence de détectives privée, Charlie Sheen passe une enfance heureuse, arpentant les plateaux de cinéma grâce à son comédien de paternel.
2: Coucou.
1: Mais à l'âge de 14 ans, il se rebelle et plutôt que de devenir un enfant star d'Hollywood, il commence un apprentissage de monteur sanitaire à l'école des métiers de Delémont. Plus heureux dans la réparation de toilettes défectueuses que sous les spotlights, Charlie Sheen rendra hommage à cette période bénie de sa vie dans la saga Hot Shot. Hot Shot.
3: Ah, c'est ça, je me disais aussi.
1: Mais réparer des cagouins, ça va un moment. Charlie Sheen quitte donc son emploi et file en Asie, le continent, donc pas le soldat allemand, afin de poursuivre son rêve, exploiter des enfants dans une usine de confection d'habits de très mauvaise qualité. C'est ainsi qu'en 1984, Charlie Sheen fonde Sheen en Chine.
4: Merci beaucoup.
1: De retour aux USA, il tente quand même l'aventure du cinéma et devient un des acteurs les plus populaires des années 80. Un succès qui lui montera à la tête et l'incitera à se taper le PIB du Liechtenstein en coke, tout en engrossant environ 150 call girls. De tous ses enfants illégitimes, il n'en gardera qu'un qu'il prénommera étrangement Rage Against the Ma. Bah oui, Rage Against the Ma, Sheen. Petit fun fact avant de se quitter, quand il se trouve dans une brocante, Charlie Sheen.

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1: Le Conseil fédéral refuse une définition plus stricte de la neutralité. Il estime que la pratique actuelle a fait ses preuves et que l'initiative sur la neutralité réduirait la marge de manœuvre de la Suisse. L'initiative populaire déposée par ProSuisse et des membres de l'UDC veut qualifier la neutralité helvétique de perpétuelle et armée. Elle exige que la Suisse n'adhère à aucune alliance militaire, qu'elle ne participe ni aux guerres ni aux sanctions contre un État belligérant. Cette initiative sera soumise au vote le 27 septembre. Les rivières continuent à s'assécher. Dans le canton de Berne, l'opération de sauvetage des poissons dans la rivière Emmet atteint ses limites. Les possibilités de transférer les poissons sauvés vers d'autres tronçons du cours d'eau sont presque épuisées, vu l'absence de pluie, indique l'inspection de la pêche bernoise. À certains endroits, le niveau de l'eau baisse désormais plus vite que le rythme des opérations de sauvetage. La Roumanie pourrait mettre à l'arrêt son dernier réacteur nucléaire en service cette semaine en raison d'une nouvelle baisse des eaux du Danube, fleuve utilisé pour le refroidissement de la centrale. Pour augmenter le débit du fleuve, la Roumanie avait dévié son cours la semaine dernière en faisant sauter un barrage de roches et créer une nouvelle digue. Mais le débit du Danube est tombé aujourd'hui à son plus bas niveau historique, ce qui rend l'arrêt du réacteur inévitable selon les autorités. Les opérations de sauvetage se poursuivent en Colombie pour tenter de retrouver des victimes du séisme qui a frappé hier l'ouest du pays, notamment les villes de Pereira et de Cali, où des dizaines de bâtiments, dont un hôpital, se sont effondrés. Le bilan provisoire s'élève à 164 morts. Le président colombien Abelardo de la Espriella, qui vient de prendre ses fonctions, a fait déployer un millier de membres de forces de sécurité dans la ville de Cali pour empêcher des pillages. Et la Suisse se dit prête à apporter son aide à la Colombie par l'envoi notamment de spécialistes. Aucune décision n'a encore été prise. Les cours du pétrole grimpent encore. Le prix du baril de Brent de la mer du Nord a dépassé les 90 dollars en milieu de journée. Signe d'une nouvelle vague d'inquiétude des marchés face à la prolongation du blocage du détroit d'Ormuz et des négociations entre l'Iran et les États-Unis toujours au point mort. Les conditions posées par Téhéran pour rouvrir le trafic maritime sont jugées inacceptables par Washington. L'épidémie d'Ebola continue de progresser en République démocratique du Congo. Elle a franchi le cap des 2000 morts sur les quelques 4300 cas confirmés. Ce dernier bilan publié par les autorités congolaises se rapproche du nombre de victimes de l'épidémie qui s'était propagée en RDC entre 2018 et 2020. L'arbitre somalien Omar Artan, refoulé des États-Unis en juin et privé de Coupe du Monde de football, va pouvoir réaliser l'un de ses rêves, arbitrer son premier match en Europe. Il est invité par l'UEFA à arbitrer la finale de la Super Coupe d'Europe demain entre le PSG et Aston Villa. Son refoulement par l'administration Trump avait causé une vague d'indignation. Mais le patron de la FIFA, Gianni Infantino, ne s'y était pas opposé. Aujourd'hui, l'UEFA, en guerre contre Infantino, répare cette injustice. Météo, un temps ensoleillé avec quelques averses et orages sur le Jura et dans les Alpes. Il fait 33 degrés en plaine. Demain et dans les prochains jours, même temps, avec des températures qui grimperont jusqu'à 35 degrés. Elles ne baisseront qu'à partir de dimanche.
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3: Aux Européens d'athlétisme de Birmingham, Audrey Véro a dominé sa série sur le 800 mètres. Elle disputera les demi-finales jeudi aux côtés de deux autres Suissesses, Veronica Vancardo et Valentina Rosamilia. Qualifié aussi Timothée Momenthaler, seul Suisse en lice dans les séries du 100 mètres, il disputera les demi-finales ce soir. Une soirée d'athlétisme à suivre sur RTS2. L'USAM, l'Union Suisse des Arts et Métiers, dénonce l'assouplissement des règles concernant l'utilisation de la croix suisse sur des produits commerciaux. Elle va lancer une pétition pour s'opposer aux nouvelles mesures en vigueur. Depuis mars, l'Institut fédéral de la propriété intellectuelle permet d'apposer la croix suisse sur des produits, même s'ils sont fabriqués à l'étranger. Pour l'USAM, il s'agit d'un encouragement à la délocalisation des entreprises et des emplois. Le Conseil fédéral refuse une définition plus stricte de la neutralité. Il estime que la pratique actuelle a fait ses preuves et que l'initiative sur la neutralité réduirait la marge de manœuvre de la Suisse. L'initiative populaire déposée par ProSuisse et des membres de l'UDC veut qualifier la neutralité helvétique de perpétuelle et armée. Elle exige que la Suisse n'adhère à aucune alliance militaire, ne participe ni aux guerres ni aux sanctions contre un État belligérant. L'initiative sera soumise au vote le 27 septembre. Les opérations de sauvetage se poursuivent en Colombie pour tenter de retrouver des victimes du séisme qui a frappé hier l'ouest du pays, notamment les villes de Pereira et de Cali, où des dizaines de bâtiments, dont un hôpital, se sont effondrés. Le bilan provisoire s'élève à 164 morts. La Suisse se dit prête à apporter son aide à la Colombie par l'envoi notamment de spécialistes. Aucune décision n'a encore été prise, selon le département fédéral des affaires étrangères. Le Liban abolit la peine de mort. Le Parlement a voté aujourd'hui l'abolition de la peine capitale. C'est une première au Moyen-Orient. Une décision qualifiée d'historique par le gouvernement libanais. Le pays n'avait plus procédé à des exécutions depuis 2004. L'épidémie d'Ebola continue de progresser en République démocratique du Congo. Elle a fait plus de 2000 morts sur les quelques 4300 cas confirmés. Ce dernier bilan publié par les autorités congolaises se rapproche du nombre de victimes de la précédente épidémie d'Ebola qui s'était propagée en RDC entre 2018 et 2020. Les cours du pétrole grimpent encore. Le prix du baril de Brent de la mer du Nord a dépassé les 90 dollars au milieu de journée. Signe d'une nouvelle vague d'inquiétude des marchés face à la prolongation du blocage du détroit d'Ormuz et des négociations entre l'Iran et les États-Unis au point mort. Les conditions posées par Téhéran pour rouvrir le trafic maritime sont jugées inacceptables par Washington. L'arbitre somalien Omar Artan, refoulé des États-Unis en juin et privé de Coupe du Monde de football, va réaliser l'un de ses rêves, arbitrer son premier match en Europe. Il est invité par l'UEFA à arbitrer la finale de la Supercoupe d'Europe demain entre le PSG et Aston Villa. Son refoulement par l'administration Trump avait causé une vague d'indignation. Mais le patron de la FIFA, Gianni Infantino, ne s'y était alors pas opposé. Aujourd'hui, l'UEFA, en guerre contre Infantino, répare cette injustice. Météo, temps ensoleillé cet après-midi avec quelques averses et orages possibles sur le Jura et dans les Alpes. Il fait 33 degrés en plaine. Demain et dans les prochains jours, même temps avec des températures qui grimperont jusqu'à 35 degrés. Elles ne baisseront qu'à partir de dimanche.
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tout a commencé sur A Colors Show, une plateforme berlinoise qui met en avant des artistes du monde entier à travers des performances filmées dans un décor minimaliste et monochrome. C'est là que ça bascule pour Chan Pan avec Buzzing, son single sorti en avril 2026. Avec le collectif Chan Pan, né dans le quartier de Chinatown à New York, nous avons la preuve qu'une nouvelle scène artistique est en train d'éclore au cœur de Manhattan. Main sur le buzzer, Chan Pan est le plus brillant ambassadeur de cette nouvelle scène avec son repérage. Basé. 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
2: Malika Nedir.
3: Le Conseil fédéral lance sa campagne contre l'initiative sur l'alimentation. Pour le ministre de l'Agriculture Guy Parmelin, la production d'aliments d'origine animale revêt une grande importance en Suisse et de nombreuses terres agricoles du pays ne se prêtent pas à la culture, mais uniquement au pâturage. Il recommande de voter non le 27 septembre à l'initiative pour une alimentation sûre qui demande un renforcement d'une production indigène durable et davantage d'aliments d'origine végétale. Le Conseil fédéral qui rejette aussi l'initiative populaire qui veut qualifier la neutralité helvétique de perpétuelle et armée. Initiative sur la neutralité soumise au vote le 27 septembre. Le Conseil fédéral refuse une définition plus stricte de la neutralité, estimant que la pratique actuelle a fait ses preuves et que l'initiative réduirait la marge de manœuvre de la Suisse. L'USAM, l'Union Suisse des Arts et Métiers, dénonce l'assouplissement des règles concernant l'utilisation de la croix suisse sur des produits commerciaux. Elle va lancer une pétition pour s'opposer aux nouvelles mesures en vigueur. Depuis mars, l'Institut fédéral de la propriété intellectuelle permet d'apposer la croix suisse sur des produits même fabriqués à l'étranger. Pour l'USAM, il s'agit d'un encouragement à la délocalisation des entreprises et des emplois. Le bilan du séisme qui a frappé hier l'ouest de la Colombie s'élève à 169 morts et plus de 600 blessés selon un nouveau bilan. Les opérations de sauvetage se poursuivent dans les villes touchées, Cali, Pereira, Manizales et Quibdó notamment, où plus de 165 bâtiments ont été détruits. La Suisse se dit prête à apporter son aide à la Colombie par l'envoi notamment de spécialistes. Aucune décision n'a encore été prise. L'épidémie d'Ebola continue de progresser en République démocratique du Congo. Elle a fait plus de 2000 morts sur les quelques 4300 cas confirmés. Dernier bilan publié par les autorités congolaises qui se rapproche du nombre de victimes de la précédente épidémie qui s'était propagée en RDC entre 2018 et 2020. L'arbitre somalien Omar Artan, refoulé des États-Unis en juin, privé de Coupe du Monde de football, va réaliser l'un de ses rêves, arbitrer son premier match en Europe. Il est invité par l'UEFA à arbitrer la finale de la Super Coupe d'Europe demain entre le PSG et Aston Villa. Son refoulement par l'administration Trump avait causé une vague d'indignation. Le patron de la FIFA, Gianni Infantino, ne s'y était pas opposé. Aujourd'hui, l'UEFA, en guerre contre Infantino, répare cette injustice. Aux Européens d'athlétisme de Birmingham, Audrey Véraud a dominé sa série sur le 800 mètres. Elle disputera les demi-finales jeudi aux côtés de deux autres Suissesses qualifiées, Veronica Vancardo et Valentina Rosamilia. Qualifié aussi Timothée Momenthaler, seul Suisse en lice dans les séries du 100 mètres. Il disputera les demi-finales ce soir, soirée d'athlétisme à suivre sur RTS2. Affluence en hausse au festival de Locarno. À mi-parcours, la manifestation enregistre une augmentation de fréquentation de 1,6% par rapport à l'an dernier. Malgré les très fortes chaleurs, le festival se poursuit jusqu'à samedi. Météo, temps ensoleillé cet après-midi avec quelques averses et orages possibles sur le Jura et dans les Alpes. Il fait 33 degrés en plaine. Demain et dans les prochains jours, même temps, avec des températures qui vont grimper jusqu'à 35 degrés. Elles ne baisseront qu'à partir de dimanche.
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1: 16h. Malika Nedir.
2: Le bilan du séisme qui a frappé hier l'ouest de la Colombie s'élève à 169 morts et plus de 600 blessés. Les opérations de sauvetage se poursuivent dans les villes touchées, Cali, Pereira et Quibdó notamment, où plus de 165 bâtiments ont été détruits. Le président colombien, Abelardo de la Espriella, qui vient de prendre ses fonctions, a instauré l'état d'urgence et déployé un millier de membres de forces de sécurité dans la ville de Cali pour empêcher des pillages. La Roumanie pourrait mettre à l'arrêt son dernier réacteur nucléaire en service cette semaine en raison d'une nouvelle baisse des eaux du Danube, fleuve utilisé pour le refroidissement de la centrale. Pour augmenter le débit du fleuve, la Roumanie avait dévié son cours la semaine dernière en faisant sauter un barrage de rochers et créer une nouvelle digue. Mais le débit du Danube est tombé aujourd'hui à son plus bas niveau historique, ce qui rend l'arrêt du réacteur inévitable selon les autorités. Et les rivières continuent à s'assécher. En Suisse aussi, dans le canton de Berne, l'opération de sauvetage des poissons dans la rivière Aimay atteint ses limites. Les possibilités de transférer les poissons sauvés vers d'autres tronçons du cours d'eau sont presque épuisées. Vu l'absence de pluie, indique l'inspection de la pêche bernoise. À certains endroits, le niveau de l'eau baisse désormais plus vite que le rythme des opérations de sauvetage. Le Conseil fédéral lance sa campagne contre l'initiative sur l'alimentation. Pour le ministre de l'Agriculture, Guy Parmelin, la production d'aliments d'origine animale revêt une grande importance en Suisse et de nombreuses terres agricoles du pays ne se prêtent pas à la culture, mais uniquement au pâturage. Il recommande de voter non le 27 septembre à l'initiative pour une alimentation sûre qui demande un renforcement d'une production indigène durable et davantage d'aliments d'origine végétale. Le Conseil fédéral combat aussi l'initiative sur la neutralité qui veut qualifier la neutralité helvétique de perpétuelle et armée, soumise au vote également le 27 septembre. Le Conseil fédéral refuse une définition plus stricte de la neutralité. Il estime que la pratique actuelle a fait ses preuves et que l'initiative réduirait la marge de manœuvre de la Suisse. Le Liban abolit la peine de mort. Le Parlement a voté aujourd'hui l'abolition de la peine capitale. C'est une première au Moyen-Orient. Une décision qualifiée donc d'historique par le gouvernement. Le pays n'avait plus procédé à des exécutions depuis 2004. De l'autre côté de la frontière, en Syrie, un tribunal de Damas a condamné aujourd'hui le président Bachar el-Assad, son frère Maher et plusieurs ex-responsables syriens à la peine de mort pour les crimes commis durant les 13 ans de guerre civile. L'ancien dictateur a été reconnu coupable de crimes contre l'humanité et crimes de guerre en son absence puisqu'il vit en exil à Moscou depuis sa chute fin 2024. L'arbitre somalien Omar Artan, refoulé des États-Unis en juin et privé de Coupe du Monde de football, va réaliser l'un de ses rêves, arbitrer son premier match en Europe. Il est invité par l'UEFA à arbitrer la finale de la Supercoupe d'Europe demain entre le PSG et Aston Villa. Son refoulement par l'administration Trump avait causé une vague d'indignation, mais le patron de la FIFA, Gianni Infantino, ne s'y était pas opposé. Aujourd'hui, l'UEFA, en guerre contre Infantino, répare cette injustice. Aux Européens d'athlétisme de Birmingham, Audrey Véro a dominé sa série sur le 800 mètres. Elle disputera les demi-finales jeudi aux côtés de deux autres Suissesses, Veronica Vancardo et Valentina Rosamilia, qualifiée aussi Timothée Mumenthaler. Ce soir, il disputera les demi-finales du 100 mètres, soirée d'athlétisme à suivre sur RTS 2. Météo, temps ensoleillé avec quelques averses et orages possibles sur le Jura et les Préalpes et dans les Alpes. Il fait 33 degrés en plaine. Demain et dans les prochains jours, même temps, jusqu'à 35 degrés en plaine. Les températures ne baisseront qu'à partir de dimanche.
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7: Salut à tous et bienvenue dans Coucou Malibu, la belle émission estivale de Couleur 3 qui vous propose chaque jour de la semaine le meilleur des festivals de Suisse romande et d'ailleurs, avec aussi quelques bonardes, chroniques en rediffusion et des jolis cadeaux à gagner. Et aujourd'hui, on va s'intéresser à un des meilleurs petits festivals de l'été, c'est la Nox Orae de la Tour de Paix. La Nox Orae qui a lieu cette année du 27 au 29 août dans les jardins Roussy, juste au bord du lac Léman. On parle de ce chouette événement dès 17h d'heure avec notre invité Arthur Albritter. De l'interview et bien sûr des tonnes de chroniques, des tonnes de musique et des places à gagner pour la Roclette du Palpe Festival. Voilà ce qui vous attend si vous restez dans cette émission réalisée par le bon Bastien Testori. Bonjour.
0: Yeah.
7: Voilà. Coucou Malibu, c'est parti. On est ensemble jusqu'à 19h.
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Une sombre histoire de drogue pour ce morceau très soul de Curtis Mayfield. Ça s'appelait Pusherman, un chef-d'œuvre de la Blaxploitation. Dans quelques instants, tu veux mettre un petit tapis, ce serait sympa. Ouais, voilà, merci beaucoup. Dans quelques instants, on va passer à la causerie, hein, comme tous les jours depuis le début de l'été, le best-of de la causerie de la troisième mi-temps. Le temps d'écouter un autre truc qui groove, mais qui est un peu plus proche de chez nous, puisqu'ils sont napolitains. C'est New Genea sur couleur 3, Accelera.

0: chaleureuse.
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4: Quand la science et le sport se rencontrent, c'est souvent pour fabriquer des trucs. Les scientifiques, ils et elles adorent construire des machins, réfléchir à optimiser des combines ou encore étudier comment des bidules y fonctionnent. Et là où cette équipe est monstre forte, c'est en prothèse. Ouais, les scientifiques adorent réfléchir à la meilleure manière de permettre à quelqu'un en situation de handicap de se déplacer plus facilement. Et c'est exactement là-dessus qu'on va se pencher aujourd'hui. Et plus précisément sur les prothèses tibiales ou lames qui sont utilisées par les athlètes paralympiques en athlétisme. Il faut savoir que les prothèses spécifiques au sport, bah ça n'a pas toujours existé. Non, non. Au début, les athlètes paralympiques sautaient ou couraient juste avec leurs prothèses de tous les jours. Et c'est qu'en 1984 qu'un type se dit « Et franchement, c'est pas très pratique de sauter avec une jambe de bois, non ? On voudrait pas essayer d'avoir un matériau un peu plus souple ?» Et là, il y a un Américain qui sort la Flex Foot. Alors, c'est pas du foot avec des contorsionnistes, mais c'est bien la première prothèse en carbone et en résine. Cette invention permet à l'athlète d'utiliser l'élasticité du matériau pour rebondir après avoir appliqué une force dessus. C'est donc les prémices des lames modernes. Et si on revient à aujourd'hui, les lames ont bien évolué. Ces petits bijoux technologiques ont maintenant une forme de J ou de C.
5: Le J, c'est le S.
4: Non, non, de J ou de C, j'ai dit. En gros, cette forme va permettre une meilleure compression de la lame qui va alors rendre l'énergie au moment de l'impact. On voit des compagnies comme Airbus qui commencent à aider à la fabrication de ces lames. Et je dis pas ça pour vous faire marcher, hein. C'est vraiment avec des restes d'avions A350 que les lames sont fabriquées pour certains para-athlètes français. Dans ces cas-là, les lames coûtent de 10 000 à 100 000 francs. D'ailleurs, les lames sont un peu plus longues que les jambes des athlètes car c'est avec la compression de ces dernières qu'elles arrivent à la bonne taille. Les athlètes ayant vécu des amputations, avec tous les traumatismes qui peuvent en découler, commencent alors à prétendre pouvoir concourir avec des personnes sans handicap diagnostiquées. Et ça, c'est pas au goût de tout le monde. Certaines voix s'élèvent et on commence à parler de dopage technologique. Ces accusations font grincer des dents les athlètes para. Ils se retrouvent alors réduits à leurs prothèses et non aux athlètes complets qu'ils sont. Une orthoprothésiste déclare alors que la prothèse ne fait pas gagner. Elle ajoute, s'ils sautent loin, c'est d'abord car ce sont des athlètes avec les heures d'entraînement et l'hygiène de vie que cela implique. Fin de citation. En plus, faut le préciser, la prothèse peut pas rendre tant d'énergie que ça. Parce que ça peut créer des traumatismes chez les athlètes à cause des vibrations sur le système musculaire et osseux. Les constructeurs des lames expliquent qu'elles ne peuvent rendre que 30% d'énergie en comparaison à une cheville humaine. Finalement, en 2014, la Fédération internationale d'athlétisme prend une décision lourde. Les athlètes para ne pourront pas concourir avec les athlètes dits valides. Une décision encore d'actualité qui ne convient pas à Markus Rehm, recordman mondial du saut en longueur para. L'Allemand a sauté 8,72 m, soit à peine 23 cm de moins que le record du monde des athlètes sans handicap diagnostiqué. Il aurait voulu concourir lors des JO de Paris avec les valides, mais n'a pas pu. Il explique que c'est pas la prothèse qui fait tout. La preuve, c'est que le deuxième para-athlète saute 1 mètre de moins que lui avec une lame semblable. Un point pour Markus. Bref. La machinerie humaine est complexe et l'arrivée de la technologie pour tenter de l'imiter est une question encore plus complexe. Une comparaison entre des vécus et finalement des performances qui pose toujours la question de l'inclusion. Un débat qui promet de faire couler encore beaucoup d'encre, ou plutôt de salive dans mon cas.

0: Comme je vous l'ai répété maintes fois à Montreux, il faut toujours avoir un roots de secours sous la main. Voilà, les roots qui avaient donné d'ailleurs un concert dantesque au Montreux Jazz Festival devant un public conquis, un public d'amateurs de funk. Et il y en a ça peut vous paraître étonnant, mais c'est un grand amateur de funk. C'est monsieur Blaise Berzinger qui devrait ne pas tarder à m'envoyer un message. Ah oui, c'est là.
1: Salut RTS Couleur 3, Suisse Radio Diffusion, service public, c'est Blaise.
2: Hello tout le monde.
1: Ouais, je suis avec mon conseiller financier là.
2: C'est important, hein.
1: D'avoir un conseiller financier?
2: Ouais.
1: Ça peut être utile, ouais.
2: Moi, je cherche des clientes si jamais.
1: Non, mais on s'en fout, c'est pas ça le...
2: Je viens de démarrer et il me faut des noms et des numéros de téléphone.
1: Oui, non, mais pas maintenant.
2: Allez!
1: Après.
2: Bon.
1: Bon, puis on discutait troisième pilier et on se demandait quelle proposition...
2: C'est important, hein.
1: Les troisième piliers?
2: Ouais.
1: Alors, ça dépend justement des moyens que t'as, mais ça peut être...
2: Et y a pas que les troisième piliers, hein.
1: Non, mais...
2: Moi, j'ai un quatrième pilier.
1: Ouais, alors ça, je crois pas que...
2: Et je prévois encore de faire 2 cinquièmes piliers.
1: Pour moi?
2: Pour moi et pour toi.
1: C'est un slogan de supermarché, ça.
2: Non.
1: Si?
2: Et franchement, je partirais même sur un 6e pilier, histoire d'être prévoyant.
1: Mais ça existe pas!
2: Si!
1: Non!
2: Si tu fais 2 troisièmes piliers, ça fait comme 1 6e pilier.
1: C'est pas du tout comme ça que ça marche.
2: D'accord, signe ce document.
1: Ok.
2: Allez, salut!
1: Ciao! Voilà, j'ai bien pris soin de mes finances, là.
3: C'était le vocal de Blaise, dont la vie est quand même immensément zinzin.
4: On dit pas zinzine.
2: Non, on dit pas zinzine.
3: Ouh, y a...

0: Une collaboration entre le biennois Dino Brandao et Lo et Le Duc. Le morceau s'appelait « On n'est pas stupide ». Enfin, ça dépend qui, hein.
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0: On va rester dans le punk rock, dans ce popcorn du jour, puisqu'après les Ramones hier, on va s'intéresser à leur pendant féminin, The Slits, qui se sont attaqués en 1979 au classique I Heard It Through the Grapevine de Marvin Gaye. Les Slits, si vous ne les connaissez pas, laissez-moi éclairer vos lanternes, c'est un groupe de meufs anglaises qui se sont lancées dans la musique après avoir vu Patti Smith en concert en 1976. À cette époque, la musique est en pleine mutation en Angleterre, en partie grâce aux Sex Pistols et au Clash, qui ont réveillé une jeunesse avide de rébellion. C'est donc dans ce contexte que les Slits ont commencé et sont devenus le premier groupe de punk rock féminin de l'histoire de la musique. Une carrière éclair, puisqu'après avoir sorti deux albums, respectivement en 79 et 81, les Slits vont splitter en 1982. Elles laisseront derrière elles deux disques secs et puissants, truffés de titres furieux et rebelles, et aussi cette reprise insolite du « I heard it through the grapevine » de Marvin Gaye, qui, je vous le rappelle, sonnait comme ça. «

Ça, c'est donc la version du grand Marvin Gaye. Voici maintenant celle des Slits, I Heard It Through the Grapevine, et c'est sorti en 1979.

Une version étrange mais qui fonctionne plutôt bien, hein, les Slits, cette version post-punk du I Heard It Through the Grapevine du grand Marvin Gaye. Voilà, et on enchaîne avec Chappell Roan sur la 3, le morceau s'appelle Good Luck Babe. 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

0: En repérage sur Couleur 3, Six Sex, le morceau s'appelait No FOMO.
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0: On s'est concentré sur la prog de la Nox Orae hier dans la radio des festivals. Et bien aujourd'hui, je vous emmène du côté de Genève où se déroulera le Pispalu Festival le vendredi 14 et le samedi 15 août. Le Pispalu, un petit événement organisé par des musiciens de la jeune garde genevoise, entendez par là des membres de L'Éclair et de Magic and Naked, des passionnés qui ont rendu ce petit fest incontournable depuis sa conception en 2018. Incontournable puisque le lieu est super cosy et à taille humaine. Et incontournable aussi puisque la programmation musicale est toujours très pointue, axée sur la scène helvète en priorité. Du coup, je vous propose d'écouter un peu en avance les artistes que vous pourrez voir dans cette édition 2026 du Pispalu, avec pour commencer les Zurichois de Annie Taylor. Annie Taylor, on avait fait leur connaissance en 2020 lors de notre passage à Estavayer dans la tournée Covid Estival de Couleur 3. Je ne sais pas si vous vous souvenez, il y avait des jauges et tout, c'était un enfer, mais on avait bien rigolé. Un groupe de rock pur et dur qui mêle l'énergie du punk et les riffs classiques d'AC/DC, emmené par une chanteuse géniale qui s'appelle Ginny. Annie Taylor, ils ont sorti leur nouvel album Out of Scale cette année, une bonne occasion d'aller les voir en live ce vendredi au Pispalu. On les écoute tout de suite avec ce morceau, c'est Alligator sur Couleur 3.

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3: Est-ce que vous avez une patente ?
4: Pardon ?
3: Par arrêté 87B, il est formellement interdit de faire de la musique instrumentale sur la place publique. Fût-elle ambulante, la musique dans un but lucratif exige une patente en règle.
4: J'y entrave que dalle.
3: En ce cas, je serais très laconique. Vous êtes monsieur en infraction.
4: En quoi ?
3: L'est-il ?
4: Vous dites que je suis en fraction ?
3: Certes, tant que vous n'avez pas de patente.
4: Quel genre de patente ?
3: Le genre qui vous permettrait précisément de jouer d'un instrument sur la place publique dans un but lucratif sans enfreindre la loi.
4: Un but lucratif que vous dites ?
3: Certes. Il y a commerce. Vous jouez et le public qui passe paie.
4: Le public paie aux singes, pas à mes zigs.
3: Ah, mais c'est idem.
4: Oh, pas du tout, justement. Je suis moi musicien. Le chimpanzé, lui, est businessman. Je choisis ce qui me botte comme zizik et je lui laisse faire ce qui lui chante du fric.
3: Monsieur, on ne fait point l'idiot avec moi. Ce singe étant vôtre, l'argent vous échoit bel et bien.
4: Il cohabite avec moi, mais c'est pas mon singe. Voilà, c'est simple, une fois en entrant chez moi, je l'ai trouvé assis devant la TV. Alors je me suis dit, pourquoi pas le garder? Et puis depuis, il me paie le loyer.
3: Le chimpanzé est en infraction.
4: Oh, mais il joue d'aucun instrument, il empoche.
3: L'arrêté 123R proscrit la mendicité.
4: Oh, vous alors, vous en savez un bout sur les arrêtés, comment ça se fait?
3: C'est ce qu'on appelle une question aussi sotte que grenue. Seriez-vous aveugle?
4: Ah oui?
3: Ah, je vois, oui, certes. Très bien. Alors, apprenez que je suis agent de police à titre temporaire. Je vais être remis dans mes fonctions de détective suspendu un court moment. Et je me contenterai donc d'un avertissement clément.
4: Ah, merci, monsieur l'agent.

Un de mes groupes préférés des années 90 qui revient, ça fait plaisir, les Afghan Whigs avec ce morceau My Lover, extrait de leur nouvel album qui arrive tout bientôt. Ah, il nous reste encore une petite minute pour écouter un repérage, on y va avec Alléluia, ça s'appelle Maktoub.

0: Alléluia sur couleur 3. Alléluia. Voilà, c'est pas facile à prononcer, hein. Le repérage est un peu plus facile. Maktoub, voilà, pour terminer cette première heure. On passe aux infos, on revient juste après.
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3: Deux refuges d'étape dans l'ascension du Mont Blanc ont été fermés en raison du danger mortel de chute de pierre dû à la sécheresse. Selon la mairie de Saint-Gervais, il s'agit des refuges de Tétrousse et du Goûter. Les différents épisodes de canicule ont provoqué d'importants éboulements dans le secteur, notamment dans le couloir du Goûter. Les compagnies des guides de Saint-Gervais, les Contamines et de Chamonix ont décidé de suspendre les courses prévues au Mont Blanc. Le maire appelle tous les alpinistes à en faire de même. Et rappelons qu'à Zermatt également, les guides de montagne appellent depuis le mois dernier à renoncer à l'ascension du Cervin en raison, là aussi, des chutes de pierres. Le bilan du séisme qui a frappé hier l'ouest de la Colombie s'alourdit au fil des heures. Il s'élève à 181 morts et plus de 1300 blessés. Les opérations de secours se poursuivent dans les villes touchées, Cali, Pereira, Manizales et Quibdó, où des dizaines de bâtiments ont été détruits. L'USAM, l'Union Suisse des Arts et Métiers, dénonce l'assouplissement des règles concernant l'utilisation de la croix suisse sur des produits commerciaux. Elle va lancer une pétition pour s'opposer aux nouvelles mesures. Depuis mars, l'Institut fédéral de la propriété intellectuelle permet d'apposer la croix suisse sur des produits, même s'ils sont fabriqués à l'étranger. Pour l'USAM, il s'agit d'un encouragement à la délocalisation des entreprises et des emplois. Le Conseil fédéral lance sa campagne contre l'initiative sur l'alimentation. Pour le ministre de l'Agriculture, Guy Parmelin, la production d'aliments d'origine animale revêt une grande importance en Suisse et de nombreuses terres agricoles du pays ne se prêtent pas à la culture, mais uniquement au pâturage. Il recommande de voter non le 27 septembre à l'initiative pour une alimentation sûre, qui demande un renforcement d'une production indigène durable et davantage d'aliments d'origine végétale. Le Conseil fédéral qui combat aussi l'initiative sur la neutralité, qui veut qualifier la neutralité helvétique de perpétuelle et armée, soumise au vote également le 27 septembre. Le Conseil fédéral refuse une définition plus stricte de la neutralité. Il estime que l'initiative réduirait la marge de manœuvre de la Suisse. La Syrie condamne en Syrie, un tribunal de Damas condamne aujourd'hui le président Bachar el-Assad, son frère Maher et plusieurs ex-responsables à la peine de mort pour les crimes commis durant les 13 ans de guerre civile. L'ancien dictateur a été reconnu coupable de crimes contre l'humanité et crimes de guerre en son absence puisqu'il vit en exil à Moscou depuis sa chute fin 2024. Le Liban, en revanche, abolit la peine de mort, une décision qualifiée d'historique par le gouvernement, puisque c'est la première fois qu'un pays du Moyen-Orient décide d'abolir la peine capitale. Aux Européens d'athlétisme de Birmingham, Audrey Vérou a dominé sa série sur le 800 mètres. Elle disputera les demi-finales jeudi, aux côtés de deux autres Suissesses, Veronica Vancardo et Valentina Rosamilia. Qualifié aussi Timothée Momenthaler, seul Suisse en lice dans les séries du 100 mètres. Il disputera ce soir les demi-finales et peut-être la finale. Soirée d'athlétisme à suivre sur RTS2. Météo, un temps ensoleillé avec quelques averses et orages sur le Jura et dans les Alpes. Il fait 33 degrés en plaine. Demain et dans les prochains jours, même temps, avec des températures qui grimperont jusqu'à 35 degrés. Elles ne baisseront qu'à partir de dimanche.
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4: Coucou Malibu, c'est reparti pour un tour avec une deuxième heure consacrée en grande partie à l'interview. Je vous l'ai bien teasé hier, on va parler de la Nox Orae, le meilleur petit festival de Suisse romande. La Nox Orae qui brille par sa programmation cette année, on en parle avec son programmateur Arthur Albritter dans quelques minutes. Pour le reste, on va continuer notre focus sur le Piz Palu, où nous aurons d'ailleurs un envoyé spécial vendredi, et bien sûr réécouter quelques chroniques classiques de la Troie, la vie aquatique de Yannick Neveu, et un best-of des bras cassés. Voilà ce qui vous attend si vous restez avec nous sur Couleur 3. On commence tout de suite en musique. Avec qui ? Avec les Girls in Red, Bad Idea.

0: Un bon vieux Duran Duran, Hungry Like the Wolf, dans Coucou Malibu sur Couleur 3.
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0: Vous en avez marre des grands raouts impersonnels et des artistes de la Starac qui pullulent dans les programmations de festivals? Eh bien, moi aussi. Et c'est pour cette raison que je vous conseille d'aller faire un tour à la Nox Orae. La Nox Orae qui a lieu chaque année dans le cadre idyllique des Jardins Roussis de la Tour de Paix. L'édition 2026 se déroule les 27, 28 et 29 août prochains. On y sera avec notre minibus de couleur 3. Mais avant tout ça, on parle de l'événement avec le responsable de la presse et pas des programmateurs, hein, évidemment, de la communication, monsieur Arthur Albritter. Bonjour Arthur.
5: Bonjour.
0: Bonjour, comment vas-tu?
5: Fort bien, je suis très heureux d'être ici.
0: Ouais, ça fait plaisir de te... On se voit une fois par année en fait, Arthur.
5: C'est toujours un grand moment.
0: Mais c'est exactement un grand moment humain et un grand moment de radio. Rapproche-toi un petit peu du micro quand on t'entende bien. Arthur, on s'était vu il y a exactement une année, pas dans ses studios, dans nos autres studios à la Sala. Raconte-nous un petit peu comment s'est passée l'édition 2025.
5: C'était une très belle édition musicalement parlant. Au niveau du temps, ça a été un petit peu plus compliqué, puisqu'on se rappelle peut-être que le jeudi, on a eu droit à une averse absolument torrentielle comme on n'avait pas vécu depuis très longtemps. Donc c'était un très beau concert de Goats le jeudi, qui était je pense un des meilleurs concerts du festival, mais sous une pluie monstrueuse.
0: Battante.
5: Du coup, c'était un peu compliqué. Les quelques battants qui sont restés ont beaucoup aimé. Mais c'est un peu refroidi le festival, et le vendredi aussi il a fait assez froid, donc c'était
0: festival. On était là avec notre petite camionnette, et puis on s'était pris aussi une petite averse dans la gueule avec l'interview des Viagra Boys qui avait dû se faire à l'intérieur, mais il y avait aussi très très chouette programmation.
5: Mais c'était super,
0: ouais.
5: Et pratiquement plein je crois le vendredi, mais bon, il a eu fait froid, donc ça a été un peu moins fun.
0: Il risque pas de faire froid cette année, quoique.
5: Il y a intérêt à ce qu'il fasse,
0: quoique,
5: voilà, après deux mois de canicule,
0: je pense qu'il y aura la neige cette année pour vous. C'est une affaire qui roule, hein, la Nox Orae, ou est-ce que vous devez batailler chaque année pour rentrer dans vos frais, pour faire une programmation? Est-ce que c'est quand même un combat chaque année pour que ce festival existe?
5: Oui, alors c'est quand même un peu un combat. On n'est pas au stade d'un festival comme Paléo ou la Kilby où on peut se reposer, pas se reposer sur nos lauriers, mais disons, on sait qu'on sera plein chaque année et puis que ça sera nickel et facile. Non, c'est un peu compliqué. On sait que justement l'année passée, ça a été presque plein, mais à cause de la pluie, il y a eu quand même moins de consommation aussi au bar. Donc on a grévé un peu le budget à ce niveau-là. Et on a eu 2-3 années plus compliquées au niveau des rentrées. Donc on est un peu sur le fil, mais cette édition qui arrive se profile très très bien. Donc on se réjouit, en tout cas on a mis le paquet.
0: Vous faites un peu des réserves aussi pour chaque année s'il y a pas
5: on
0: exemple,
5: en avait, oui.
0: Ouais, bah,
5: on a eu des très belles éditions au sortir du Covid, parce qu'on a eu malgré tout beaucoup de chance à ce niveau-là, puisqu'on était juste après...
0: Vive le Covid.
5: Mais non, ne me faites pas dire ce que j'ai dit, mais on a eu quand même un peu de chance par rapport à ça, contrairement à d'autres, où ça a bien marché les 2-3 années après. On a fait des réserves, et là, les 2-3 dernières années, par contre, ont été un poil plus compliquées. Même si c'était des super moments de festival, mais c'est juste question de gros sous, c'est jamais des choses très agréables. Mais là, du coup, on a mis le paquet sur la prog et la météo. Hein, désolé hein, pour la canicule, mais on a fait en sorte...
0: C'est bien au moins, parce que le soir, en fait, il fait un peu meilleur.
5: Et
0: puis les concerts commencent le soir. C'est toujours la même équipe qui dirige la Nox Orae, ou est-ce qu'il y a des nouveaux qui sont arrivés, une nouvelle direction? C'est toujours Joël, le programmateur en chef?
5: C'est toujours Joël, le programmateur en chef, oui. Qui est là depuis le début, depuis la fondation du festival en 2010. Mais sinon, il y a eu pas mal de nouvelles arrivées dans l'équipe ces derniers temps. Mais ce qui est assez cool, ça a amené une nouvelle dynamique. Mais c'est un mélange entre des nouvelles personnes et
0: des jeunes et des vieux.
5: Des jeunes et des vieux. C'est exact comme le public, d'ailleurs. C'est ce qu'on vise, quoi.
0: Vous avez de la chance d'avoir un super lieu hein, pour cette Nox, les Jardins Roussis. Est-ce que c'est l'endroit idéal pour un festival, ou est-ce qu'il y aurait des trucs à améliorer un peu, peut-être au niveau de la taille, de l'accès? Est-ce que c'est vraiment l'endroit idéal pour vous?
5: Nous, je pense qu'on est assez contents de cet endroit-là. Déjà, c'est magnifique, comme tu l'as dit, au bord du lac, sous un arbre, dans l'herbe, c'est assez beau. Proche de tout, à côté de Vevey. Ouais. Bien sûr que... on voudrait bien une gare juste à côté, ou un arrêt de bus qui arrive dans le festival, ça serait toujours plus pratique. Mais non, je pense qu'en termes d'accès, on est bien. C'est facile d'y accéder. Peut-être un camping, c'est ce qui nous manque.
0: Ouais.
5: Je pense ça, ça serait le truc vraiment cool d'avoir un camping à côté, mais bon, on
0: prend
5: déjà
0: assez
5: de place.
0: Ça.
5: On prend déjà pas mal de place sur le jardin Roussy. Je pense qu'ils nous en voudraient si on rajoutait en plus un camping. Les voisins ne seraient pas contents.
0: Vous avez toujours la même structure cette année ? C'est toujours une grande scène ou est-ce que ça va changer en 2026 ?
5: C'est toujours une grande scène. Cette fois, on a eu une expérimentation il y a deux ans. On avait
0: avec
5: deux scènes.
0: Ouais.
5: Là, on est revenu à une grande scène avec un peu moins de groupes, mais des plus longs concerts et des plus gros groupes. Par contre, on change deux, trois choses dans l'infrastructure. On avait un dôme qui était un bar l'année passée qui était pas mal, mais on a changé de structure pour quelque chose de plus joli aussi et plus pratique. Il y a deux, trois petits changements d'infra comme ça, mais dans l'ensemble, rien de révolutionnaire.
0: On va pas être choqué en arrivant à la Nox.
5: Non,
0: là, Dieu,
5: c'est toujours aussi beau, c'est toujours aussi bien.
0: Il y a un McDonald's cette année, non, pas du tout.
5: On a une petite nouveauté quand même où on a rajouté de quoi s'occuper aussi entre les concerts avec ce qu'on appelle le Nox Market, c'est-à-dire un endroit où on peut acheter des disques, des ventes de disques neufs et d'occasion. Et une friperie, c'est vrai.
0: D'accord.
5: Ouais, quand même.
0: Vous savez, pour trimballer des habits pendant un concert, c'est un cauchemar absolu. Tu sais, quand t'achètes du merch et puis que tu sais pas où foutre ton t-shirt pendant
5: mais
0: toute la soirée.
5: Mais ça fait partie du charme des festivals.
0: Bon, cela dit, on peut aller à sa voiture pas loin.
5: C'est à côté, tout
0: voilà.
5: Est proche.
0: Exactement. La programmation est vraiment géniale. Comme chaque année, j'ai l'impression. Et surtout, elle est vraiment différente des programmations proposées pour le reste de la Suisse romande, voire même de la Suisse. Comment vous faites pour avoir tous ces groupes mythiques du rock indé, du rock alternatif? Vous faites comment? C'est un truc de... Est-ce que vous connaissez ces groupes ou c'est une question de goût, simplement?
5: Ah, c'est déjà du bon goût, je veux dire. En tout cas, on fait confiance à Joël pour ça. Et c'est, lui, sa volonté, effectivement, de prendre des choses qu'il a aussi toujours écoutées depuis sa jeunesse et aussi de découvrir, vraiment, de chercher à découvrir toujours aussi des plus petits groupes qu'on voit pas partout et vraiment de pas proposer les mastodontes qu'on voit dans tous les festivals.
0: Étonné quand même de ne pas voir Gims, vu qu'il était dans tous les festivals.
5: Ouais, on l'a juste pas eu. On l'a juste pas eu. Vraiment, ça, c'est moche.
0: Ça aurait été génial de voir Gims avec les Baby Shambles à côté.
5: Bah,
0: ça aurait
5: peut-être
0: pu faire
5: un featuring.
0: Mais qui ça sait, pourrait être bien.
5: Sait jamais, peut-être qu'il a été en guest. C'est une guest surprise.
0: Certainement. On va écouter les Baby Shambles, justement, et reparler un peu plus de cette excellente programmation de la Nox Aurée. Les Baby Shambles sur Couleur 3, ça s'appelle Delivery.

0: Les Baby Shambles Delivery sur la 3, les Baby Shambles qui seront présents le 27, c'est ça ?
1: C'est juste, jeudi
0: le 27. Août, le jeudi 27 août à la Nox Auray. On est toujours avec Arthur Albritter, qui est donc le chef des médias. Je ne sais pas comment on dit, c'est
1: ouais,
0: quoi pour...
1: porte-parole, on peut dire, ça fait presque un peu vulgaire.
0: Porte-parole
1: ouais,
0: de... de la Maison Roussie.
1: C'est
0: voilà, c'est des jardins roussis. Porte-parole des jardins roussis de la Nox Auray. On va parler de cette programmation, justement, Baby Shambles. À l'époque, ça aurait été quand même plus casse-gueule de les programmer, hein, parce qu'ils étaient réputés pour pas venir assez souvent, parce qu'ils préféraient se shooter à l'héroïne que de venir au concert. Mais là, ça, apparemment, ça devrait aller cette année.
1: Je pense que dans les backstage, ça sera plus agréable qu'il voilà. y a 20 ans, effectivement. Voilà. Mais par contre, en live, ça a l'air, je pense, encore mieux, parce que du coup, cette fois, ils savent ce qu'ils jouent. Et
0: ouais.
1: Ils sont pas complètement défoncés en montant sur scène. Donc a priori c'est plus précis et toujours aussi fou et aussi fédérateur.
0: J'avais vu les Libertines il y a je crois 3 ans à l'Estival et effectivement en fait quand ils sont pas défoncés ben c'est vachement bien.
1: Ils savent jouer.
0: Ils savent jouer. Il y aura qui d'autre avec les Baby Shambles ?
1: Ce soir-là il y a aussi Kurt Weill and the Violators. Donc aussi une des grandes stars américaines cette fois de la folk psyché, c'est magnifique, c'est un des anciens membres de War on Drugs,
0: ouais.
1: immense groupe rock actuel. Et lui maintenant il fait son truc, donc assez country folk, plutôt laid back, très des morceaux qui se laissent un peu porter, assez 70s ouais. comme ça, très beau. Vraiment, qui s'écoute parfaitement ou en voiture ou au bord du lac, comme nous, dans un jardin. Je pense que ça va être l'écrin parfait pour Kurt Weill.
0: Et dans les groupes suisses, parce qu'il y a souvent des groupes suisses.
1: Toujours un groupe suisse par soir. Et là, c'est Léa Martinez
0: oui.
1: qui fait une folk en solo, là pour le coup. Donc ça va être très beau, une très belle manière d'ouvrir le festival, très douce, avec un peu des petites teintes d'électro comme ça. Je me réjouis de voir ça en ouverture sur cette grande scène.
0: Ça, c'est le jeudi 27. Jeudi. On passe au vendredi 28. Qui sera présent ?
1: La grosse tête d'affiche, le vendredi, c'est Mogwai. Hein, là, on part de manière générale plus dans le rock. Ça.
0: À mon avis, les flics vont venir hein, parce qu'ils ne sont pas réputés pour jouer doucement.
1: Et je ne les ai pas encore vus, mais il paraît qu'effectivement, c'est très très fort. Ouais,
0: c'est impressionnant.
1: Très très bien. Ouais, du coup, vendredi, ça tabasse là avec Mogwai. Mais c'est pas que ça. Il y a aussi une forme de douceur où c'est
0: ouais,
1: des
0: ouais.
1: longs morceaux post-rock et puis un truc très cathartique, presque ouais, une sorte de communion, d'élévation quasi spirituelle, j'ai envie de dire, avec Mogwai. C'est à coup, t'as ce mur de guitare à la fin. Ça va être un grand, grand moment, je pense. Je me réjouis de les voir, c'est un groupe que j'attends le plus. On a aussi le vendredi avant Mogwai, que je me rappelle de mes...
0: Prends ta programmation sous les yeux.
1: Oui, bien sûr, il y a tellement de choses, c'est pour ça. Panic Shack, qui est un groupe de galloises, il y a 4 galloises et un batteur. C'est vraiment un punk énervé mais joyeux, où c'est le genre de truc où tu pogotes avec un méga sourire sur les lèvres, ça va être... efficace, direct et super cool à voir. Dans le style aussi, les Suisses de l'édition, c'est AMPM, le premier groupe de deathcore de l'histoire de la Nox Auray. Mais Joël, maintenant, après,
0: oh, il en a
1: après
0: plus
1: 15
0: rien à
1: ans,
0: foutre,
1: il s'en fiche maintenant, ouais. c'est bon.
0: Il a raison.
1: On va commencer par du deathcore parce qu'ils font ça vraiment très bien. Ça va être, ça va bien, bien être bangé au Roussy, je me réjouis de voir ça.
0: Très bien. Et le samedi 29, la grosse tête d'affiche. Aussi, je me dis, joli coup d'avoir pu choper Wilco.
1: Ça, ouais, on est vraiment très très contents hein, parce que c'est pas évident, c'est vraiment je pense un des plus gros groupes qu'on ait eu de toute l'histoire de la Nox.
0: Ouais.
1: Un groupe légendaire des États-Unis qui font une sorte de country folk aux accents des fois un peu krautrock, c'est ça qui est assez fou, c'est entre une pop parfaite, magnifique et des moments un peu folk intimistes et tout d'un coup du krautrock et des expérimentations un peu noise. Et un groupe réputé pour des lives assez dantesques, ils sont 5-6 je crois sur scène et ils joueront en tout cas 1h30, peut-être même 2h chez nous je crois. Donc ça c'est vraiment le gros coup Wilco à voir, un grand moment à la Nox sans aucun doute.
0: Ils seront avec qui ?
1: Avant ça il y a Dog Race, peut-être aussi le groupe le plus petit groupe, non le plus étonnant des petits groupes qu'on a cette année qui m'intrigue le plus, c'est des Anglais. Où il y a un truc très 80s là par contre, c'est pur post-punk avec des lignes de basse assez dansantes, des nappes de clavier, des mélodies de guitare. Mais la spécialité c'est un peu la voix de la chanteuse qui est un truc très éthéré presque. lyrique par moment.
0: Okay.
1: Et entre le gothique de Peter Murphy de Bauhaus et un chant lyrique comme ça, c'est
0: ça donne
1: assez,
0: envie, hein.
1: Assez fou. Ouais.
0: Ça donne envie. Il y a toujours des chouettes découvertes. Et puis les Suisses de l'édition là.
1: Et c'est Wolfer qui va te plaire pas mal. Ça, je pense, c'est un peu stoner doom des Bernois, si je ne m'abuse.
0: Okay.
1: Pour terminer un peu sur une grosse note bien fuzz de guitare, cette édition, ça va être assez cool.
0: D'accord, il n'y a pas Chauffe-eau ?
1: Et Chauffe-eau, ça, c'était le vendredi.
0: Le vendredi,
1: c'est le
0: on
1: dernier
0: a oublié.
1: Groupe,
0: voilà,
1: oui.
0: Voilà.
1: Formidable groupe de la région aussi, indescriptible, mais qui met toujours une ambiance délirante comme ça dans leur concert. C'est complètement fou.
0: Magnifique programmation donc pour cette Nox Aurée, 27, 28 et 29 août. Combien ça coûte ?
1: Combien ça coûte ? Ça coûte, sauf erreur, 70 francs le jeudi et vendredi et 65, je crois, le jeudi et 70 les vendredis et samedis.
0: On peut prendre un pass pour les trois
1: et
0: jours.
1: Et il n'y a plus de pass, sauf erreur, déjà.
0: Voilà. Ouais. C'est déjà une bonne nouvelle pour vous, moins pour les auditeurs.
1: Donc ne tardez pas, parce qu'on risque cette année d'être sold out bientôt.
0: Qu'est-ce qu'on mange cette année à...
1: Excellente question. On a,
0: toujours.
1: On a 5 stands. Je t'avoue que je n'ai pas révisé les stands cette année, mais c'est toujours...
0: Pizza, kebab, un truc végétarien.
1: Il y a toujours du végé, il y a pour tous les goûts. Pas de pizza, je crois, cette année, mais... C'est toujours des stands sélectionnés avec grand soin toute l'année.
0: Ouais, ouais. C'est toujours bien, je le dis, hein, c'est pour moi un des meilleurs petits festivals entre guillemets de la région, voire même de Suisse. Rendez-vous nombreux à la Nox Aurée. Tu veux rajouter quelque chose, Arthur ? On a tout dit ?
1: Je crois qu'on a tout dit. Prenez vos places.
0: Ouais.
1: Ça va être une grande édition.
0: Venez nombreux et puis il va faire beau en plus.
1: Et il va faire beau et chaud.

0: Vladimir Cauchemar sur Couleur 3 avec son vieux tube, avec sa vieille flûte, hein, voilà. Je sais pas pourquoi, mais chaque fois que je vois son nom, je pense à Vladimir Cauchemar en cuisine avec Philippe Etchebest, voilà. Et ça me fait rigoler tout seul. Et s'il y en a d'autres qui me font rire, évidemment, c'est les chroniqueurs des bras cassés.
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2: Philippe Natalia.
3: Depuis quelques mois, circule sur les réseaux et dans les médias un nouveau concept de rupture amoureuse, un concept élégamment nommé divorce alpin. Ne vous y trompez pas, camarades, derrière ce nom pittoresque se cache une méthode pour le moins cruelle. On pensait jusqu'à maintenant que le pire moyen de rompre était de le faire par message. Eh bien, grâce au divorce alpin, on a repoussé un poil les limites de la saloperie, puisqu'il s'agit d'abandonner sa partenaire en montagne dans des conditions pas terribles, terribles, pour qu'elle meure. Ouais, alors c'est un peu radical, c'est vrai, mais ça a le mérite d'être clair sur les intentions. Vous avez sans doute remarqué que j'ai utilisé le féminin pour désigner la partenaire parce que, et vraiment les bras m'en tombent, il semblerait que ce soit majoritairement des mecs qui abandonnent les femmes qui auraient pu prédire un truc pareil. Alors attention, hein, pas tous les hommes, évidemment. Hein, moi, par exemple, je ferai jamais un truc pareil. Au contraire, si ma femme me propose une randonnée en montagne, c'est directement dans le parking que j'abandonne. Si, comme moi, vous détestez aller marcher en montagne parce que la nature, c'est nul et c'est rempli de petits insectes chiants, mais que, pas comme moi, vous aimeriez bien quand même abandonner votre femme quelque part, eh bien, pas de souci. Je vous ai préparé un petit top 3, parce que si je peux rendre service et que ça débarrasse, hein, y a pas à hésiter.
4: Mais quel enfoiré !
3: Numéro 1, l'autoroute. Eh oui, tout simplement, un arbre, une laisse, une voiture jeunesse. C'est pas plus compliqué que ça. Et contrairement à la montagne, vous pourrez contempler son petit regard triste plein de larmes dans le rétroviseur, tandis que vous roulerez dans le soleil couchant en route vers une liberté durement gagnée. Alors c'est vrai que d'habitude, c'est un truc qu'on réserve plutôt pour les chiens. Mais si vous en êtes à abandonner vos conjointes au bord de la route, je suis pas certain que ça va vous arrêter. À ce point-là, je serais pas étonné d'apprendre qu'elle mange déjà dans une gamelle à la cuisine. Numéro 2, le Ikea le plus proche de chez vous. Et oui, je suis sûr que vous vous y attendiez un peu à celui-là, parce qu'on y a tous déjà pensé, hein, à se tirer en douce quand ça fait deux heures qu'on traîne les pieds entre un bureau pour enfants, un mur couvert de poignées de porte, un rayonnage de biscuits suédois et une peluche de baleine grandeur nature. On s'est tous dit un jour ou l'autre que si on restait suffisamment immobile dans cette cuisine de faux chalet, l'autre s'en irait et que la vie serait plus belle. Attention, toutefois, il n'est pas si évident de perdre quelqu'un dans un Ikea parce que ces salauds, ils mettent des flèches par terre. En revanche, si votre partenaire parvient à rentrer saine et sauve à la maison, elle aura sans doute rapporté de quoi redécorer l'appartement et ça, c'est plutôt sympa. Numéro 3, le palais des miroir de la fête foraine de Joufflu-la-Jolie. Alors, je cite la fête foraine de Joufflu-la-Jolie, mais normalement, vous pouvez vous rendre dans n'importe quelle fête foraine, pour autant qu'il y ait évidemment un palais des miroirs. Alors, cette astuce-là est un petit peu technique, puisque ça ne fonctionne que si votre partenaire a un ego démesuré qui le pousse à passer des heures devant un miroir. Si c'est bien le cas, alors là, c'est le jackpot. Il se peut même que plus personne ne le revoit jamais. Pas de traces, pas de témoins, pas de corps, pas de crime. Faites quand même attention, ça ne marche pas avec les vampires. Numéro 4. Et voilà, je suis lancé.
4: Allez. Oui,
3: l'étude d'avocat Johnson, Johnson, Johnson, Johnson, Smith et Bora Besson. Alors, normalement, en étant accueilli dans un bureau par un type en cravate qui veut lui faire signer des papiers de divorce, votre partenaire devrait se douter de quelque chose. Hein. Si c'est pas le cas, il est probable qu'il soit un peu con-con. Et vous ne faites sans doute pas une énorme erreur en décidant de mettre un terme à cette relation si peu stimulante. Et pour terminer, numéro 5, monsieur, dame, le célèbre nightclub échangiste Montezan, Valet, Vulve et Viande Séchée. Encore que, si vous avez réussi à convaincre votre moitié de vous accompagner dans un lupanar pour boire un fendant Red Bull au son des sardines de Patrick Sébastien pour s'adonner à un stupre moite, entouré d'une dizaine de solides gaillards, coupe-mulets, tatouages et Edelweiss, vous devriez plutôt la demander en mariage.

0: Les incroyables Oasis sur Couleur 3, Super Sonic.
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0: Retour sur la programmation du Pispalu Festival des Vordes à côté de Genève. Le Pispalu qui, je vous le rappelle, a lieu ce week-end, le 14 et 15 août, avec notre ami Géos qui nous fera un point en direct du festival ce vendredi. En attendant, intéressons-nous à la superbe programmation de ce Pispalu qui accueille des groupes confirmés, mais aussi des newcomers comme les locaux de l'étape Virage Zéro. Les Virage Zéro qui connaissent bien l'événement puisqu'ils y ont tous joué avec leur groupe respectifs, à savoir l'éclair pour Sébastien et Ellie, mais aussi des membres de Magic and Naked et de Citron Citron. C'est donc une sorte de super groupe qui s'est formé il y a quelques mois avec Virage Zéro. Virage Zéro qui, pour l'instant, n'a sorti qu'une poignée de singles dans un registre musical assez étrange mais diablement efficace. Un mélange de trip-hop des 90s, de krautrock et de musique électronique qui cohabite sur le single Ticket Fantôme, déjà en playlist sur Couleur 3. Alors avant d'aller les voir le vendredi 14 au Pispalu, on les écoute, Virage Zéro, ça s'appelle Ticket Fantôme.

Virage Zéro, c'est le nom de ce groupe genevois et ce très bon titre qui s'intitulait Ticket Fantôme, un groupe à découvrir en live le 14 août au Pizpalu Festival.

0: quoi?
1: La vie aquatique.
2: Dans l'eau. Dans 20-30 ans, il n'y aura plus.
3: Aujourd'hui, le pataclet.
4: Non mais... C'est qui a décidé du nom là? Le pataclet. On dirait une insulte dans le gros de veau.
3: Mais quel immense pataclet machin!
4: À quel moment il y a quelqu'un à l'Institut des noms d'animaux qui s'est dit « Ah tiens, oui, ce joli poisson gris-argenté avec des reflets jaunes, on va l'appeler le pataclet !» Bon, après, souvent les poissons, ils ont plusieurs noms différents. Bah, c'est peut-être le cas avec le pataclet. Alors, on va chercher ça. Ah! Ben voilà, mais en effet, le pataclet, on peut aussi l'appeler le sparaillon. Ah ben c'est mieux ça.
3: Espèce de grand sparaillon que tu es donc.
4: Allez bon, on va en apprendre un peu plus sur le sparaillon pataclet. Vas-y, explique-nous la grosse voix.
5: Oh oui, la grosse voix, grosse voix.
3: Bonjour les enfants et bonjour les autres aussi. Le pataclet ou sparaillon, on peut également l'appeler Diplodus annularis. Ah, c'est plus classe, non? Diplodus, ça fait tout de suite un peu dinosaure qui impose. Et pourtant, c'est un poisson plutôt petit. Alors, joli comme un dino, certes, mais petit. Même si j'en connais certains qui me diront qu'une douzaine de centimètres, c'est pas si petit que ça. Bon, on peut en voir très facilement dans l'Atlantique et la Méditerranée. Il traîne souvent près des côtes rocheuses en bande d'une dizaine d'individus. C'est un poisson pas du tout farouche. Zéro instinct de survie. C'est à se demander s'il n'est pas un peu teubé. Un peu pataclet, quoi. Bon, heureusement pour lui, il n'a pas très bon goût. Ça nous arrive d'en bouffer, bien sûr, mais c'est pas un mets très recherché. On en pêche quand même pour en faire de l'huile. Et sinon, Diplodus annularis est équipé d'une puissante dentition qui lui permet de fracasser des oursins pour les bouffer. Plutôt badass, hein. Un peu pataclet, certes, mais badass. Intéressant, n'est-ce pas? Oui, mais pas autant que le poulpe.
1: La vie aquatique.
6: C'est un beau poissonnet.

0: veux vraiment que je le dise, Angèle? Je ne crois pas que tu veuilles que je le dise. Dis-le! C'était Angèle pour terminer cette deuxième heure de Coucou Malibu. Voilà, il nous en reste encore une sous les pattes. On va bien se marrer, donc reste avec nous. Et le temps de ce flash info qui devrait être pas du tout déprimant, comme tous les jours.
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2: La sécheresse affecte en Suisse près d'une exploitation agricole sur deux, selon des données recueillies par l'assureur Suisse Grêle. Les dommages atteignent 19 millions de francs et la tendance est à la hausse. Sur les 2350 exploitations assurées contre le risque de sécheresse, près de 1100 ont déjà signalé des dégâts, la plupart en Suisse occidentale. Les cultures d'été, pommes de terre, maïs, betteraves, sucrières et tournesols sont particulièrement touchées. Une grande partie de ces cultures n'a pas encore été récoltée, n'est donc pas encore possible de chiffrer l'ampleur total des dégâts. Deux refuges d'étape dans l'ascension du Mont Blanc ont été fermés en raison du danger mortel de chute de pierre dû à la sécheresse, annonce la mairie de Saint-Gervais. Il s'agit des refuges de Tête-Rousse et du Goûter. Les différents épisodes de canicule ont provoqué d'importants éboulements dans le secteur, notamment dans le couloir du Goûter. Les compagnies des guides locales ont décidé de suspendre les courses prévues au Mont Blanc. Le maire appelle tous les alpinistes à en faire de même. Le bilan du séisme qui a frappé hier l'ouest de la Colombie s'alourdit au fil des heures. Il s'élève à 224 morts et plus de 1300 blessés. Les opérations de secours se poursuivent dans les villes touchées, Cali, Berrera, Manizales et Quibdó notamment, où des dizaines de bâtiments ont été détruits. Le Liban abolit la peine de mort. Le Parlement a voté aujourd'hui l'abolition de la peine capitale. C'est une première pour un pays du Moyen-Orient. Le Liban n'avait plus procédé à des exécutions depuis 2024. L'USAM, l'Union Suisse des Arts et Métiers, dénonce l'assouplissement des règles concernant l'utilisation de la croix suisse sur des produits commerciaux. Elle veut lancer une pétition pour s'opposer aux nouvelles mesures. Depuis mars, l'Institut fédéral de la propriété intellectuelle permet d'apposer la croix suisse sur des produits, même fabriqués à l'étranger. Pour l'USAM, il s'agit d'un encouragement à la délocalisation des entreprises et des emplois. L'arbitre somalien Omar Artane, refoulé des États-Unis en juin et privé de Coupe du Monde de football, va réaliser l'un de ses rêves, arbitrer son premier match en Europe. Il est invité par l'UEFA à arbitrer la finale de la Supercoupe d'Europe demain entre le PSG et Aston Villa. Son refoulement par l'administration Trump avait causé une vague d'indignation, mais le patron de la FIFA, Gianni Infantino, ne s'y était pas opposé. Aujourd'hui, l'UEFA, en guerre contre Infantino, répare cette injustice. Aux Européens d'athlétisme de Birmingham, Audrey Véro a dominé sa série sur le 800 mètres. Elle disputera les demi-finales jeudi aux côtés de deux autres Suissesses, Veronica Van Cardo et Valentina Rosamilia. Qualifié aussi, Timothée Momenthaler, seul Suisse en lice dans les séries du 100 mètres. Il disputera ce soir les demi-finales et peut-être la finale, soirée d'athlétisme à suivre sur RTS2. Affluence en hausse au Festival de Locarno. À mi-parcours, la manifestation enregistre une augmentation de fréquentation de 1,6% par rapport à l'an dernier, malgré les très fortes chaleurs. Le festival se poursuit jusqu'à samedi. Météo, un temps ensoleillé avec quelques averses et orages sur le Jura et dans les Alpes. Il fait 33 degrés en plaine. Demain et dans les prochains jours, même temps, les températures grimperont jusqu'à 35 degrés. Elles ne devraient pas redescendre avant dimanche.
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0: Coucou Malibu, on est toujours là, il nous reste exactement une heure pour vous contenter, chers auditeurs, et pour vous contenter, rien de mieux qu'un quick quiz dans lequel vous pourrez remporter une fois deux billets pour la Rocklette du Pulp Festival. C'est pour l'après-midi du 15 août avec des groupes qui tapent comme Midripper, Kozasui et Planet of Zeus. Donc si vous voulez prendre l'air, écouter du bon hard et manger des raclettes, appelez-moi tout de suite au 0840 003 003 et on joue au quick quiz ensemble à 18h30. Pour le reste, c'est comme d'hab avec un nouvel épisode de 2 Minutes Inside, un dernier focus sur le Peace Palu Festival et plein de bonnes musiques sélectionnées par Florence Alazi. On commence tout de suite avec les Casabian Superpowers. Coucou.

0: Un des immenses succès de la house du début des années 90, Crystal Waters sur la 3, ça s'appelait Gypsy Woman.
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0: Dernier focus sur le Pispalu Festival. On égrène cet après-midi les nombreux artistes qui se partageront la scène de ce chouette festoche qui a lieu à Évorde, près de Genève, ce week-end. Et après Virage Zéro et Annie Taylor, je vais vous parler de Deets. Deets, c'est un groupe qui s'est formé en 2016 à Brighton, en pleine période du revival post-punk qui avait secoué l'Angleterre et intronisé des groupes comme Idols au monde entier. Ils vont donc s'acharner à créer leur propre son en utilisant tout de même les marqueurs du post-punk, à savoir un rock sec, tendu et parfois dissonant, emmené par un chant souvent scandé. Une formule qui fonctionne à merveille pour Deets, qui a sorti un excellent nouvel album intitulé Never Exhale en 2025. On s'en fait tout de suite un extrait avant d'aller les voir samedi soir au Pispalu Festival. Ça s'appelle Taxi Man, c'est Deets sur Couleur 3.

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Les Anglais de Deets sur Couleur 3, Taximan, excellent morceau tiré de leur nouvel album, un groupe à découvrir samedi soir au Pise Palu Festival. Et je vous rappelle que Géos, notre ami Géos, sera présent vendredi ici même dans Coucou Malibu. Enfin pas ici, lui il sera en duplex du Pise Palu Festival pour nous faire vivre l'événement de l'intérieur. Et on enchaîne avec Société 25. Le morceau s'appelle Yann. Voilà. Pourquoi pas Paul, Pierre, Jean-Claude ou Bernard ? Non, le morceau s'appelle Yann. Ils ont bien fait, c'est un très joli prénom.

Un ancien membre de One Direction, il ne faut jamais oublier de le dire, hein, monsieur Harry Styles sur Couleur 3, ça s'appelait American Girls. Dans quelques instants, on va jouer au Quick Quiz, on a un candidat. Et ça va être super, le temps d'écouter Doja Cat, Freak, sur la 3. Je vous rappelle qu'on joue pour des places pour la Rocklette, mais c'est le dernier jour, demain, on jouera pour l'Electroclette. Voilà. Et après, peut-être, il y aura la Ska-Clette, la Reggae-Clette, la Metal-Clette. Je ne sais pas, je ne sais plus. Doja Cat. 3.

0: Young Lean et Generation sur la 3. Le morceau s'appelait Storm 2.
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0: El grande quick quiz. Voilà, c'est parti. Hein. Je vous rappelle que notre candidat du jour joue pour des places à la Roclette du Palpe Festival avec des concerts de stoner à la montagne ce samedi dans le Val de Bagne. Mais pour gagner, il faut d'abord répondre à 3 questions d'actualité, 4 possibilités de réponse. Et celui qui se lance aujourd'hui s'appelle Romain. Salut Romain.
2: Chaud.
0: Ça va et toi?
2: Ouais,
0: pas plus que ça.
2: Bah, pas plus que ça, là, il y a l'orage qui arrive.
0: Ah, mais oui, parce que. Alors, toi, t'es où tu habites où, Romain?
2: Là, je suis en Valais.
0: T'es en Valais? T'es où en Valais?
2: Ouais. Alors, actuellement, là, je suis à Sierre.
0: À Sierre, d'accord, mais tu habites un petit peu plus haut,
2: non,
0: je crois.
2: Non, j'habite à Vercors, hein, ouais, exact.
0: Vercors, hein, très bien. Moi, j'allais en colo de vacances quand j'étais petit, à la colo de Tracuy quand j'étais petit.
2: Tracuy, voilà, ouais, à chaque exactement. Fois que j'étais au téléphone, tu me racontes ta
0: vie. Eh oui, voilà. Ah ben voilà, ça, tu sais pourquoi? Parce que je deviens vieux, que je me répète, en fait.
2: Tu
0: voilà.
2: Radotes.
0: Je radote complètement. Qu'est-ce que tu fais de beau dans la vie, Romain?
2: Je suis frigoriste.
0: D'accord, très bien, ben, c'est parfait. En ces périodes de canicule, très bien.
2: Voilà,
0: avoir un frigoriste à la maison, très bien. Bon, t'as déjà été au Palp Festival?
2: Alors au Palp, bien sûr, mais pas aux Roclettes encore.
0: Et pas à la Roclette. Et oui, c'est vrai que c'est souvent difficile de choper des billets. Bon, on va essayer de gagner tout ça avec le quick quiz. Hein, tu connais le principe.
2: Oui, puis en plus j'ai de l'aide. Il y a Cécilia qui est là avec moi.
0: Eh bien, très bien. Bonjour Cécilia. Voilà.
3: Salut.
0: Voilà, t'as pris ton téléphone portable, Cécilia. J'espère que tu vas pas tricher, hein. Voilà, on n'aime pas la triche ici à Couleur 3. Voilà. Bon, allez, t'es prêt? On y va, c'est parti. Attention, première question. Les Chinois ont balancé une fusée qui a explosé dans le ciel. Cette fusée contenait un satellite. Comment s'appelait ce satellite? A. Xi Jinping. B. Jean-Pierre. C. Monique XB. Et D. Zongxing 4B. Il y a une vraie réponse. Hein.
2: Il y a une vraie réponse. Alors on va plutôt opter pour la réponse D.
0: Zongxing 4B, c'est une excellente réponse. Oui. Voilà. Pensez que je déconnais en disant Zongxing 4B, pas du tout, c'est le nom de ce satellite qui a malheureusement disparu dans l'espace. Quel malheur, quel gros malheur. Bon, allez, deuxième question. Romain, les romans, c'est pas mal, hein. Romain, les romans ont fait la queue aujourd'hui. Mais pour quelle raison les romans ont-ils fait la queue? A. Pour acheter du pain. B. Pour acheter des climatiseurs. Fabriqué par le frigoriste romain. C. Pour acheter des lunettes pour observer l'éclipse. Et D. Parce que ce sont de gros coquins.
2: Alors les romans sont des coquins, mais c'est sûrement les lunettes.
0: C'est une excellente réponse. Oui, les romans ont fait la queue pour acheter des lunettes pour regarder le soleil. Alors que le président Trump nous l'a dit, il suffit de plisser les yeux. Pas besoin de lunettes. On se souvient tous hein, de cet épisode. Très bien, bah, c'est déjà gagné pour la Roclette, mon cher Romain, mais on se fait quand même. La dernière question. Le président de la FIFA, Gianni Infantino, qui est valaisan comme nous, Romain, puisqu'il vient de Brigue, hein, on s'en souvient, c'est un haut valaisan comme moi. Voilà. Et dans la sauce, depuis quelques semaines, tout le monde veut sa démission après sa proposition de vendre le mondial à des investisseurs privés. Qui est venu lui apporter du soutien? A. Le diable en personne. B. Donald Trump. C. Pascal, le grand frère. Et D. Le rappeur Drake.

0: Rick.
1: Bah, de nouveau, il y a une ambiguïté dans la réponse parce que c'est un peu le diable en personne, ce Donald.
0: Voilà, bonne réponse. Bravo. Bien joué, c'est gagné. C'est gagné pour ces places pour la raclette du Palp Festival. Bien joué, Romain, c'est sans faute.
1: Yes, merci beaucoup, Franck. Je t'aime.
0: Et bah, moi aussi, je t'aime. Et tu vas pouvoir y aller avec Cécilia hein, parce que c'est une fois deux places.
1: Exact.
0: Voilà, très bien.
1: Trop cool.
0: Bon, je t'envoie tout ça. Merci d'avoir joué avec nous. Bon orage du côté de Vercors. Hein.
1: Merci.
0: Et puis, à tout bientôt, salut!
1: À plus, merci.
0: Ciao, ciao.
1: Toto.
0: Ciao! C'est vrai que je me répète en fait. C'est terrible ça. Hein. Vous savez, l'âge, ça devient de plus en plus difficile. Hein. On répète des trucs. Comment il s'appelle le monsieur derrière la console? Patient Testori! Yeah. Et on écoute les Breeders Cannonball de l'époque où la musique était mieux que maintenant. C'est ça les vieux. Les vieux qui radotent. C'était mieux avant!

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1: Aujourd'hui, Johnny Marr. Né le 31 octobre 1963 à Manchester, Johnny Marr est un guitariste anglais connu pour avoir été le compositeur principal des Smiths dans les années 80 et 90.
2: Et ciao amico.
1: Aujourd'hui, Johnny Marr habite en Italie et il passe son temps à se baigner dans le lac de Côme avec son grand ami Donald Trump. Et d'ailleurs, si vous le cherchez, il y a de fortes chances que vous trouviez Marr al lago.
3: Buonanotte.
1: Fils de Julien Guillaumard, un acteur français, et de Laurette Delmar, une station balnéaire, Johnny Marr passe une enfance heureuse dans les rues de Manchester. Et très jeune, il se passionne pour l'automobile et il acquiert sa première bagnole à l'âge de 5 ans. Malheureusement pour lui, comme il ne mesurait que 1m20, il avait de la peine à atteindre les pédales. Et un jour, au volant de son bolide, il cala Marr.
4: Pour l'assiette du jour, des calamars bien dorés et croustillants. Bon appétit!
1: Mais à l'âge de 20 ans, Johnny Marr pète un câble et file au Mali pour y apprendre les us et coutumes locales. Une expérience enrichissante qui se terminera toutefois par un épisode de surmenage. En effet, après sa rencontre avec un sorcier africain, j'ai trouvé Marr à bout. Déprimé, il s'enfuit vers des cieux plus cléments et s'installe dans une favela de Rio de Janeiro. Là-bas, il y rencontre une jeune femme prénommée João Pinto da Silva, l'épouse et lui fait un gosse. Johnny Marr a donc un fils brésilien qui est footballeur. Il n'a pas le même nom que lui, hein, puisqu'il s'appelle da Silva, mais il est né Marr. Petit fun fact avant de se quitter. Avant de faire partie des Smiths, Johnny Marr a monté un groupe avec des flics allemands. Un groupe qui s'appelait les Schmitt.
5: Écoutez, nous allons reprendre tout ça tranquillement en nous arrêtant sur chaque détail.

This is sur la 3, Maniac. This is qu'on a beaucoup vu en concert par ici cet été. Il est temps pour moi de vous parler du deuxième concours qui se trouve sur la page de Couleur 3, couleur3.ch. Tous les jours, on vous offre des trucs. Là, vous allez sur couleur3.ch et il y a un concours pour gagner des places pour l'électroclette. Toujours pas de reggaeclette, hein, j'ai demandé, mais il n'y a toujours pas. Toujours pas de chiclette non plus. Non, pour l'électroclette. Donc, vous répondez à la question. C'est une question qui concerne le fromage. Vous cliquez et peut-être que vous pourrez aller danser la techno dans les alpages valaisans. Un classique maintenant de 1993, c'est Radiohead. Ça s'appelle Creep et vous le connaissez par cœur, ce morceau.

0: Un groupe à voir à la Rocklette du Pal Festival, je vous en ai parlé, le 15 juillet, c'était Planet of Zeus, Them Knights. Pour terminer, ah non, c'est pas encore le week-end, hein. Non, c'est pas encore le week-end. Pour terminer ce coucou Malibu, merci à Bastien Testori d'avoir été avec nous. Merci à Arthur de la Nox Oreille d'être passé nous voir. On se retrouve demain pour une nouvelle émission toute fraîche. Et on vous souhaite une excellente soirée à l'écoute de Couleur 3.
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2: 19h. Dominique Chauffat.
3: Le bilan ne cesse de s'alourdir en Colombie après le séisme lundi d'une magnitude de 7,4 sur l'échelle de Richter, avec 224 morts et plus de 1300 blessés. Les équipes de secours poursuivent évidemment la fouille des décombres à la recherche de survivants. Il s'agit du plus important, c'est puissant séisme à avoir frappé ce pays d'Amérique du Sud depuis des décennies. Le haut commissaire de l'ONU aux droits de l'homme salue le vote du Parlement libanais abolissant la peine de mort. Le Liban est le premier pays de la région à franchir ce pas. Volker Türk appelle les pays du Moyen-Orient et d'Afrique du Nord à en faire de même. Le ministre français des Affaires étrangères, Jean-Noël Barrot, qualifie ce vote d'historique et de courageux. Et toujours en lien avec le Liban, les États-Unis, pays médiateur, annoncent une nouvelle série de pourparlers avec Israël. Ce sera début septembre à Rome. Le lac Majeur va bénéficier du déversement d'une partie des eaux du lac de Lugano. Les régions rizicoles d'Italie voisine vont pouvoir en profiter. Cette mesure liée à la sécheresse est entrée en vigueur aujourd'hui. Elle va entraîner une baisse totale d'environ 10 cm du niveau du lac de Lugano. Selon l'office tessinois des cours d'eau, la situation sera réévaluée dans 10 jours. La commissaire de l'économie, la commission de l'économie du Conseil des États juge indéniable de renforcer les fonds propres pour couvrir les participations détenues à l'étranger par les banques d'importance systémique. Selon UBS, seul UBS est concerné, UBS qui s'oppose fermement à ce durcissement. Il est prévu que le Conseil des États traite ce dossier à la session d'automne. Meta et TikTok acceptent de renforcer leur dispositif de lutte contre la désinformation liée à la crise migratoire à Ceuta. Annonce faite par l'Union européenne aujourd'hui qui n'exclut pas d'imposer à terme des obligations supplémentaires aux géants de la tech. D'après plusieurs experts, une vague de désinformation sur les réseaux sociaux a largement contribué à la ruée de dizaines de milliers de migrants vers l'enclave espagnole, évoquant notamment l'ouverture de sa frontière avec le Maroc. En natation, c'est une déception pour Neo Ponti. Le Tessinois ne sera pas médaillé sur 50 mètres papillon. Il termine dernier de sa finale aux Européens en Grand Bassin de Paris. Cette finale a été remportée par le favori russe Egor Kornev. En athlétisme, plusieurs Suisses ont répondu présents ce matin aux Européens de Birmingham. Sur 800 mètres, la fribourgeoise Audrey Véro a assuré sa série. Deux autres Suissesses, l'autre fribourgeoise en lice, Veronica Van Cardo et Valentina Rosamilia, complète cette qualification pour la suite de la compétition. Sur 100 mètres, le jeune voix Timothée Mumenthaler a assuré sa qualification en demi-finale en signant le quatrième temps ce matin. Et puis sur le 400 mètres haies masculin, le Zurichois Danny Brand a rallié les demi en réalisant son meilleur temps de la saison. C'est la désillusion par contre pour le champion de Suisse, Julien Bonvin. Il a craqué en fin de course et il est éliminé dès sa première série. On jette encore un œil à la météo. Les orages sont encore possibles ce soir, surtout dans les Alpes et le long du Jura. Demain, le temps s'annonce en général ensoleillé, avec la formation de nuages et d'averses encore possibles en cours de journée. Il fera chaud jusqu'à 34 degrés.
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8: Un divertissement sans incident pour ceux et celles qui aiment les surprises et donc le surprenant, c'est Pop-Up. Bonsoir à vous tous et à vous tous. Et puis ça tombe bien, Pop Engine pour une soirée et on va bouger ce soir du pop au tas.

Des gens peu fréquentables, il y en a partout, sauf chez nous bien sûr. C'est Pop & Gino Platine, un fournisseur de matières premières pour aller du plus petit au plus grand, et peut-être même du plus gentil au plus méchant.

brille derrière les platines comme la montre d'un PDG en réunion de comité Pop Engine. C'est un peu le quartier général de nos chorégraphies et de nos envies ce soir. Pop Engine pendant encore 60 minutes avec une carte blanche dans la main et dans l'autre un disque qui fait du bien.

C'est vrai que c'est un peu ce soir le responsable du bureau des objets perdus puis retrouvés. Quelques pépites choisies par Pop Engine dans ce pop-up, histoire de vous proposer autre chose que des refrains à angle droit et des coups de marteau dans la radio.

Dans la petite salle des fêtes de Pop-Up, nous avions Pop Engine ce soir. Le service clientèle de l'émission vous souhaite une belle soirée. Et puis on vous attend prochainement pour un nouveau tour de piste dans le poste entre 19h et 21h. Salut!

0: 21h. Dominique Chauffat.
1: Le Parlement libanais a décidé d'abolir la peine de mort. C'est une première au Moyen-Orient. Le pays n'a plus procédé à des exécutions depuis 2004, même si les peines capitales ont encore été prononcées jusqu'à hier. Et d'après l'ONG Amnesty International, au moins 85 personnes se trouvaient dans le couloir de la mort au mois de janvier. Le bilan s'alourdit d'heure en heure en Colombie. Après le séisme dévastateur de la nuit dernière, les autorités nous annoncent plus de 250 décès. Et les équipes de secours poursuivent la fouille des décombres à la recherche de survivants. Des dizaines de bâtiments se sont effondrés dans plusieurs villes de l'ouest du pays. Des dizaines de personnes se sont rassemblées devant le palais de justice syrien, portant des photos de leurs proches disparus ou emprisonnés sous l'ancien régime. Ces manifestants ont laissé éclater leur joie à l'annonce du verdict. Le tribunal a condamné par contumace le président déchu, Bachar al-Assad, son frère Maher et plusieurs anciens responsables pendant la guerre civile. Ce sont les premières condamnations de nos membres de l'ancien pouvoir syrien. Le Conseil fédéral combat l'initiative sur la neutralité soumise au vote le 27 septembre, un texte qui veut qualifier la neutralité suisse de perpétuelle et armée. Notre gouvernement refuse une telle définition plus stricte. La pratique actuelle a fait ses preuves, selon le Conseil fédéral, et l'initiative réduirait la marge de manœuvre de notre pays. La protection des salaires n'est pas assurée dans le cadre du paquet d'accords avec l'Union européenne. Cette mesure vacille. La commission de l'économie du Conseil des États la rejette par 8 voix contre 4 et une abstention. Cette demande émane des syndicats. Elle a été vivement critiquée par le camp bourgeois au moment de la consultation. Le Conseil des États va examiner ce paquet Suisse-Union européenne pendant la session d'automne. Un aéroport allemand, une fois de plus perturbé par un drone. Les pistes ont été fermées pendant 90 minutes tôt ce matin. Ce nouvel incident s'est passé à Hanovre, une semaine après la découverte d'un drone explosif à l'aéroport de Leipzig. Aucune information supplémentaire n'a été transmise pour ne pas compromettre les investigations. Berlin est devenu le premier soutien militaire de Kiev face à l'invasion russe débutée en 2022. En natation, Noé Ponti a joué de malchance en finale du 50 mètres papillon des Européens en perdant ses lunettes au départ. La frustration était forcément grande pour le Tessinois. Il a terminé dernier de cette finale. C'est le favori, le russe Egor Kornev, qui s'est paré d'or. La soirée a par contre été belle pour Roman Mityukov et Flavio Buca. Les deux Suisses joueront les médailles sur 200 mètres d'eau demain. On jette encore un œil à la météo. Les orages étaient encore possibles ce soir, surtout dans les Alpes et le long du Jura. Demain, le temps s'annonce en général ensoleillé avec la formation de nuages et d'averses possibles en cours de journée. Il fera chaud jusqu'à 34 degrés.
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Les platines ce soir sont entre les mains d'Austral et il ouvre grand avec Sky and Sand de Paul Kalkbrenner. C'est l'un des morceaux électroniques les plus chargés en histoire qu'on puisse poser en intro. Composé pour le film Berlin Calling en 2008 et devenu une sorte d'hymne involontaire de toute une génération de clubs berlinois. Un morceau que Kalkbrenner a toujours entretenu avec une affection ambivalente et ça s'entend. Bienvenue dans les métissages sur Couleur 3, on est ensemble jusqu'à minuit.

Histoire récente de la musique électronique. Archangel de Burial, sorti en 2007 sur l'album Untrue chez Hyperdub. William Bevan, c'est son vrai nom, il sample sans le dire One Wish de Ray J et une bande-son du jeu Metal Gear Solid 2. Ce morceau a été nommé pour le Mercury Prize, a terminé en tête de quasiment tous les classements de fin d'année 2007 et a influencé une génération entière de producteurs. 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

Après Maliman, Austral présente le titre Tarsity Lugu de Bicep avec le rappeur groenlandais Tarak. Ce morceau fait partie du projet Takuuk, né d'un séjour de Bicep au Groenland où ils ont enregistré des sons du glacier Russell en train de fondre et collaboré avec des artistes de la région arctique. Tarak rappe en groenlandais et ça donne ça. Vous êtes dans les métissages sur Couleur 3 avec le set d'Austral.

No Past Lives de Matzak. Même le titre semble fait pour être posé dans un set à cette heure-ci, quand le passé et le présent se confondent un peu. Et derrière, Mystic State qui prend Never Hurt You de Maren Tsuki et en fait autre chose, plus ample, plus suspendu. Ces deux-là se connaissent bien, ils ont construit une bonne partie de leur discographie ensemble. Ce remix est sorti en 2023 sur The Shikara Project et il a ce truc rare, une voix qui console et un beat qui avance quand même. 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

presque 2 heures et Austral a gardé quelque chose pour la fin. On vient d'entendre Baby Great Ivy Lab et derrière arrive Fix You de QZB. On a passé 2 heures à traverser Berlin, Belfast, Londres et Sisimiut au Groenland. Merci à Austral pour la précision et la générosité de ses choix. Retrouvez son set et tous les autres sur le Play RTS. Merci à Otavio à la réalisation.

0: 23h. Dominique Chauffat.
1: On assiste à une soirée d'athlétisme avec les championnats d'Europe à Birmingham et c'est une première médaille suisse. Elle se trouve sur les épaules de Simone Hermier. L'Appenzellois a pris la deuxième place du concours de la longueur, Patrick Delettreau.
2: Oui, 8m29 à son deuxième essai, mais rien à faire contre les 8m44 du grec à Miltiadis Tentoglou, titré pour la quatrième fois. Pour Simone Hermier, c'est un progrès quand même. Il était troisième il y a deux ans. Par contre, la championne du monde du 100m, Edith Tadjikambouji, a échoué au pied du podium, quatrième de la course remportée par la néerlandaise Nadine Visser. On rappelle que la Bernoise était handicapée par une élongation à une cuisse survenue fin juin à l'échauffement au meeting de Paris. Elle n'avait plus couru en compétition depuis le 31 mai. Et à noter aussi que le genevois Timothée Mumenthaler ne s'est pas qualifié pour la finale du 100 mètres.
1: Patrick Delettreau, merci beaucoup de nous faire vivre ces championnats d'Europe d'athlétisme. Les autorités de notre pays suivent de près la situation après le séisme qui a frappé la Colombie la nuit dernière. Elles se déclarent prêtes à apporter leur aide. Environ 2800 ressortissants sont enregistrés en Colombie en tant que Suisses à l'étranger. Mais aucune ne figure à ce stade parmi les 240 personnes décédées. C'est ce que nous indique le département fédéral des affaires étrangères. La Colombie estime à plus de 1300 le nombre de blessés dans l'ouest du pays. Après le Conseil des États, la Commission de la politique de sécurité du national a validé près de 400 millions de francs supplémentaires pour les avions de combat F-35. Le Conseil fédéral demande 3,4 milliards de francs en tout, en mettant la priorité sur l'extension de la défense sol-air, la protection contre les mini-drones et le cyberespace. Le national empoigne ce message sur l'armée à la session d'automne. L'Union suisse des arts et métiers dénonce l'assouplissement des règles concernant l'utilisation de la croix suisse sur des produits commerciaux. L'USAM va lancer une pétition pour s'opposer aux nouvelles mesures en vigueur. L'Institut fédéral de la propriété intellectuelle permet depuis mars dernier d'apposer la croix suisse sur des produits, même s'ils sont fabriqués à l'étranger. Deux refuges d'étape dans l'ascension du Mont Blanc ont été fermés en raison du danger mortel de chute de pierres liées à la sécheresse. Il s'agit des refuges de Tête-Rousse et du Goûter. Les compagnies des guides de la région ont d'ailleurs décidé de suspendre les courses prévues au Mont Blanc. Le festival de Locarno affiche une affluence à la hausse. On est à mi-parcours de cette manifestation. Elle enregistre une augmentation de fréquentation de 1,6% par rapport à l'année dernière. Malgré les très fortes chaleurs, le festival se poursuit jusqu'à samedi. On jette encore un œil à la météo. Demain, le temps s'annonce en général ensoleillé avec la formation de nuages et d'averses possibles en cours de journée. Il fera chaud jusqu'à 34 degrés. Ce sera pareil jusqu'à samedi en tout cas. Dès dimanche, les températures devraient s'abaisser très légèrement.
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on va parler d'un phénomène qui envahit les tote bags Trader Joe's, les vide-poches des Tesla et parfois même les trous de canapé Ikea, les barres protéinées. Oui, ces rectangles compacts qui ressemblent à un mélange entre un brownie, un parpaing et un morceau de carton recyclé. Avant, quand on voulait un snack, on prenait un truc simple, une banane, un paquet de chips, une petite brioche, bref, un truc qui avait du goût. Aujourd'hui, on mange des barres protéinées, saveur Joy Fuel Cookie Dough, Natural Cacahuète, saveur Forêt Enchantée. Mais en vrai, on a toujours le même goût dans la bouche, le goût de presque quelque chose. Mais avons-nous vraiment besoin de manger des protéines sous forme de barres compressées qui coûtent le prix d'un loyer en colocation, ou est-ce juste une nouvelle arnaque inventée par des influenceurs et des influenceuses qui te disent « cette barre a changé ma vie » alors qu'en vrai, elle a juste changé leur compte en banque. La mode des barres protéinées vient du bodybuilding des années 80 aux États-Unis, quand des marques comme Power Bar lancent les premières barres pour sportifs. Le fitness des années 90 s'en empare, puis les années 2000 les glisse dans les poches du grand public. L'explosion arrive vraiment avec les influenceurs et les influenceuses entre 2015 et 2020 qui transforment ces barres en accessoires healthy indispensables. Même si t'as jamais fait de crossfit de ta vie. Sachez d'ailleurs que maintenant, il y a des barres protéinées qui non seulement sont dégueulasses, mais en plus nocives pour la santé, avec de vilains addictifs. Parole de gourou Yuka. Les estimations les plus récentes situent le marché mondial des barres protéinées autour de 4 à 5 milliards de dollars par an, avec une croissance annuelle d'environ 6 à 8%, pas mal. Le marché suisse des barres protéinées est estimé autour de 60 à 80 millions de francs par an, avec une croissance très forte, environ plus 7 à 10%. Bon, mais le problème, c'est pas les chiffres. Le problème est écrit en petit sur la plupart des emballages des barres protéinées. Une consommation excessive peut avoir des effets laxatifs. Plutôt embarrassant au vernissage du Montre Jazz.

J'irai bien à Shangri-La. Shangri-La, niché au cœur des montagnes de l'Himalaya, un véritable havre de paix, hors du temps. Dans ce monde caché, la nature est généreuse. Les habitants vivent en harmonie et semblent échapper au vieillissement et aux conflits du monde extérieur. Shangri-La ne se découvre pas avec une carte ou un GPS, mais plutôt en changeant de regard. C'est l'idée d'un endroit où tout ralentit, où le bruit disparaît, où l'on se sent en paix. On peut s'en approcher de Shangri-La en prenant du recul, en se déconnectant du stress, en cherchant des moments simples et alignés avec soi-même.

Bon alors, vous en êtes où côté comportement à table? Parce que sérieux, il y a des trucs à respecter, on n'est pas des sangliers. Voici quelques règles de bienséance qui feront de vous une personne tout à fait charmante et délicieuse, même si vous écoutez du harsh noise à longueur de journée. Attendre que tout le monde soit servi avant de commencer à manger. Garder les coudes hors de la table pendant le repas. Manger lentement et calmement. Ne pas parler la bouche pleine. Utiliser correctement les couverts. Poser sa serviette sur les genoux. Essuyer sa bouche avant de boire. Ne pas faire de bruit en mâchant ou en buvant. Demander poliment qu'on passe le pain ou le plat. Goûter avant d'ajouter du sel ou des sauces. Remercier la personne qui a préparé le repas. Éviter de jouer avec la nourriture ou les couverts. Prendre de petites bouchées. Garder une bonne posture à table. Attendre son tour dans une conversation. Utiliser « excusez-moi si on doit quitter la table ». Ne pas tendre le bras devant quelqu'un pour attraper un plat. Couper sa nourriture discrètement et proprement. Finir ce qu'on met dans son assiette pour éviter le gaspillage. Si vous ne cochez pas 10 cases de cette liste, va falloir faire quelque chose.

L'exposition Amazon, en ce moment à Arles, dans le sud de la France, c'est un peu le spot parfait si on veut une pause culturelle qui change des expos classiques. Ici, on parle de femmes audacieuses, de style et d'émancipation, pas juste de mode, mais d'attitude. Alors pourquoi une expo sur les Amazones à Arles ? Car depuis le milieu du XXe siècle, les femmes ont pris pleinement leur place dans l'univers des manades. Les manades, ce sont ces élevages traditionnels de taureaux ou de chevaux en Camargue. Les reines d'Arles, quant à elles, ont toujours cultivé cette allure forte et élégante. Hier comme aujourd'hui, elles défilent à cheval, en tenue d'Amazone, le jour de leur couronnement, une tradition qui mêle caractère, style et héritage. Dans cette expo sur les Amazones à Arles, on passe d'époque en époque en découvrant comment les femmes, en montant à cheval et en adoptant des tenues inspirées des Amazones, ont peu à peu cassé les codes. Les silhouettes évoluent, les vêtements deviennent plus pratiques, plus affirmés et racontent en filigrane une vraie prise de pouvoir. Visuellement, c'est super riche. Tissus, détails, pièces élégantes, mais surtout, il y a ce fil rouge hyper actuel autour de la liberté et de l'expression de soi. On s'y projette facilement, même sans être passionné d'histoire. L'expo sur les Amazones, c'est jusqu'au 20 septembre à Arles, au musée Fragonard. Et ma pièce préférée dans cette expo, bien sûr, c'est une cravache ombrelle qui date des années 1870.

0: Et là, il y a quoi dans la big pochette ?
1: Une remarque pour Monsieur le Boucher, qui n'est juste pas à sa place, en tout cas pas ce matin. Quand on n'a pas envie de travailler et qu'on n'est pas d'humeur, on reste chez soi ou on change de boulot. Mais on ne se permet pas de parler au client comme il l'a fait avec nous. Il a juste de la chance que je sois dans le commerce et que je reste polie et souriante. Mais je n'ai rien pu acheter du coup, puisque comme je ne faisais pas la queue dans le sens de la circulation qu'il souhaitait, il n'a pas voulu me servir.

0: Minuit. Dominique Chauffat.
1: Jusqu'au bout du suspense, Simone Hammer a accueilli la médaille d'argent au championnat d'Europe d'athlétisme à Birmingham à la longueur avec un saut de 8,29 m au deuxième essai. L'or est revenu au grec Miltiadis Tentoglou, son quatrième titre consécutif, un record. Et ça s'est joué à un cheveu pour Ditaji Kambuji. La Suissesse a pris la quatrième place de la finale du 100 mètres. Elle, la championne du monde en titre, est passée à 2 centièmes du podium. Quant aux jeunes voix, Timothée Mumenthaler, il ne s'est malheureusement pas qualifié pour la finale du 100 mètres. C'est le Britannique Rommel Glave qui est devenu champion d'Europe sur 100 mètres pour la première fois de sa carrière. Valérie Dietli fait durer le suspense sur sa candidature ou non pour l'élection au Conseil d'État vaudois, élection prévue en février. La conseillère d'État avait jusqu'à aujourd'hui pour dévoiler sa décision, mais son parti, le Centre, nous informe ce soir qu'il faut encore patienter. Le comité de présidence va soumettre différents scénarios aux instances du parti. Le chômage des jeunes a progressé à l'échelle mondiale l'année dernière. Certaines des plus fortes hausses sont observées dans les économies à revenus élevés, alors que l'intelligence artificielle est en plein essor. Annonce faite par l'Organisation internationale du travail ce mardi, le taux de chômage mondial des 15-24 ans atteint 12,4% en 2025 contre 12,3% une année avant. Le Parlement libanais a décidé d'abolir la peine de mort. C'est une première au Moyen-Orient. Le pays n'a plus procédé à des exécutions depuis 2004, même si les peines capitales ont encore été prononcées jusqu'à ce lundi. Et d'après l'ONG Amnesty International, au moins 85 personnes se trouvaient encore dans le couloir de la mort au mois de janvier. Le bilan est lourd en Colombie. Après le séisme dévastateur de la nuit dernière, les autorités nous annoncent au moins 240 morts et les équipes de secours poursuivent la fouille des décombres à la recherche de survivants. Le Conseil fédéral combat l'initiative sur la neutralité soumise au vote le 27 septembre, un texte qui veut qualifier la neutralité suisse de perpétuelle et armée. Notre gouvernement refuse une telle définition plus stricte, estimant que la pratique actuelle a fait ses preuves et que l'initiative réduirait la marge de manœuvre de notre pays. Chaque détail compte en natation et c'est une grosse déception pour Noé Ponti. Le Tessinois a perdu ses lunettes au départ du 50 mètres papillon. Il termine dernier de sa finale aux Européens en Grand Bassin de Paris. Une course remportée par le favori russe Egor Kornev. On prend encore des nouvelles du ciel à partir de ce mercredi et pour tous les prochains jours. Le ciel sera bleu la plupart du temps avec des orages toujours possibles en fin de journée. Les thermomètres restent très élevés jusqu'à samedi en tout cas, atteignant les 34 degrés.
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6: Salut à tous et bienvenue dans Coucou Malibu, la belle émission estivale de Couleur 3 qui vous propose chaque jour de la semaine le meilleur des festivals de Suisse romande et d'ailleurs, avec aussi quelques bonardes, chroniques en rediffusion et des jolis cadeaux à gagner. Et aujourd'hui, on va s'intéresser à un des meilleurs petits festivals de l'été, c'est la Nox Orae de la Tour de Paix. La Nox Orae qui a lieu cette année du 27 au 29 août dans les jardins Roussy, juste au bord du lac Léman. On parle de ce chouette événement des 17 avec notre invité Arthur Albritter. De l'interview et bien sûr des tonnes de chroniques, des tonnes de musique et des places à gagner pour la roclette du Palpe Festival. Voilà ce qui vous attend si vous restez dans cette émission réalisée par le bon Bastien Testori. Bonjour.
7: Yeah.
6: Voilà. Coucou Malibu, c'est parti. On est ensemble jusqu'à 19h. Yeah.

Une sombre histoire de drogue pour ce morceau très soul de Curtis Mayfield. Ça s'appelait Pusher Man, un chef-d'œuvre de la Blaxploitation. Dans quelques instants, tu veux mettre un petit tapis, ce serait sympa. Ouais, voilà, merci beaucoup. Dans quelques instants, on va passer à la causerie, hein, comme tous les jours depuis le début de l'été, le best-of de la causerie de la troisième mi-temps. Le temps d'écouter un autre truc qui groove, mais qui est un peu plus proche de chez nous, puisqu'ils sont napolitains. C'est New Genea sur couleur 3, Accelera.

0: science et sport.
1: Nous sommes capables de donner naissance au premier homme bionique.
0: Loïc Dumas.
2: Je suis même un vrai petit bijou de la science.
3: Quand la science et le sport se rencontrent, c'est souvent pour fabriquer des trucs. Les scientifiques, ils et elles adorent construire des machins, réfléchir à optimiser des combines ou encore étudier comment des bidules y fonctionnent. Et là où cette équipe est monstre forte, c'est en prothèse. Ouais, les scientifiques adorent réfléchir à la meilleure manière de permettre à quelqu'un en situation de handicap de se déplacer plus facilement. Et c'est exactement là-dessus qu'on va se pencher aujourd'hui. Et plus précisément sur les prothèses tibiales ou lames qui sont utilisées par les athlètes paralympiques en athlétisme. Il faut savoir que les prothèses spécifiques au sport, bah ça a pas toujours existé. Non. Au début, les athlètes paralympiques sautaient ou couraient juste avec leurs prothèses de tous les jours. Et c'est qu'en 1984 qu'un type se dit « Et franchement, c'est pas très pratique de sauter avec une jambe de bois, non ? On voudrait pas essayer d'avoir un matériau un peu plus souple ?» Et là, il y a un Américain qui sort la Flex Foot. Alors, c'est pas du foot avec des contorsionnistes, mais c'est bien la première prothèse en carbone et en résine. Cette invention permet à l'athlète d'utiliser l'élasticité du matériau pour rebondir après avoir appliqué une force dessus. C'est donc les prémices des lames modernes.
4: Nom de Dieu.
3: Et si on revient à aujourd'hui, les lames ont bien évolué. Ces petits bijoux technologiques ont maintenant une forme de J ou de C.
5: Le J, c'est le S.
3: Non, de J ou de C, j'ai dit. En gros, cette forme va permettre une meilleure compression de la lame qui va alors rendre l'énergie au moment de l'impact. On voit des compagnies comme Airbus qui commencent à aider à la fabrication de ces lames. Et je dis pas ça pour vous faire marcher, hein. C'est vraiment avec des restes d'avions A350 que les lames sont fabriquées pour certains para-athlètes français. Dans ces cas-là, les lames coûtent de 10 000 à 100 000 francs. D'ailleurs, les lames sont un peu plus longues que les jambes des athlètes car c'est avec la compression de ces dernières qu'elles arrivent à la bonne taille. Les athlètes ayant vécu des amputations, avec tous les traumatismes qui peuvent en découler, commencent alors à prétendre pouvoir concourir avec des personnes sans handicap diagnostiquées. Et ça, c'est pas au goût de tout le monde. Certaines voix s'élèvent et on commence à parler de dopage technologique. Ces accusations font grincer des dents les athlètes para. Ils se retrouvent alors réduits à leurs prothèses et non aux athlètes complets qu'ils sont. Une orthoprothésiste déclare alors que la prothèse ne fait pas gagner. Elle ajoute, s'ils sautent loin, c'est d'abord car ce sont des athlètes avec les heures d'entraînement et l'hygiène de vie que cela implique. Fin de citation. En plus, faut le préciser, la prothèse peut pas rendre tant d'énergie que ça. Parce que ça peut créer des traumatismes chez les athlètes à cause des vibrations sur le système musculaire et osseux. Les constructeurs des lames expliquent qu'elles ne peuvent rendre que 30% d'énergie en comparaison à une cheville humaine. Finalement, en 2014, la Fédération internationale d'athlétisme prend une décision lourde. Les athlètes para ne pourront pas concourir avec les athlètes dits « valides ». Une décision encore d'actualité qui ne convient pas à Markus Rehm, recordman mondial du saut en longueur para. L'Allemand a sauté 8,72 m, soit à peine 23 cm de moins que le record du monde des athlètes sans handicap diagnostiqué. Il aurait voulu concourir lors des JO de Paris avec les valides, mais n'a pas pu. Il explique que c'est pas la prothèse qui fait tout. La preuve, c'est que le deuxième para-athlète saute 1 mètre de moins que lui avec une lame semblable. Un point pour Markus. Bref. La machinerie humaine est complexe et l'arrivée de la technologie pour tenter de l'imiter est une question encore plus complexe. Une comparaison entre des vécus et finalement des performances qui pose toujours la question de l'inclusion. Un débat qui promet de faire couler encore beaucoup d'encre, ou plutôt de salive dans mon cas.

0: Comme je vous l'ai répété maintes fois à Montreux, il faut toujours avoir un roots de secours sous la main. Voilà, les roots qui avaient donné d'ailleurs un concert dantesque au Montreux Jazz Festival devant un public conquis, un public d'amateurs de funk. Et il y en a ça peut vous paraître étonnant, mais c'est un grand amateur de funk. C'est monsieur Blaise Berzinger qui devrait ne pas tarder à m'envoyer un message. Ah oui, c'est là.
1: Salut RTS Couleur 3, Suisse Radiodiffusion, service public, c'est Blaise.
2: Hello tout le monde.
1: Ouais, je suis avec mon conseiller financier là.
2: C'est important, hein.
1: D'avoir un conseiller financier?
2: Ouais.
1: Ça peut être utile, ouais.
2: Moi je cherche des clients si jamais.
1: Non mais on s'en fout, c'est pas ça le...
2: Je viens de démarrer et il me faut des noms et des numéros de téléphone.
1: Oui, non mais pas maintenant.
2: Allez.
1: Après.
2: Bon.
1: Bon, puis on discutait troisième pilier et on se demandait quelle proportion...
2: C'est important, hein.
1: Les troisièmes piliers?
2: Ouais.
1: Alors, ça dépend justement des moyens que t'as, mais ça peut être...
2: Et y a pas que les troisièmes piliers, hein.
1: Non, oui, mais non, oui. Mais...
2: Moi, j'ai un quatrième pilier.
1: Ouais, alors ça, je crois pas que...
2: Et je prévois encore de faire deux cinquièmes piliers.
1: Pour moi?
2: Pour moi et pour toi.
1: C'est un slogan de supermarché, ça.
2: Non.
1: Si?
2: Et franchement, je partirais même sur un sixième pilier, histoire d'être prévoyant.
1: Mais ça existe pas!
2: Si!
1: Non!
2: Si tu fais deux troisièmes piliers, ça fait comme un sixième pilier.
1: C'est pas du tout comme ça que ça marche.
2: D'accord, signe ce document.
1: Ok.
2: Allez, salut!
1: Ciao! Voilà, j'ai bien pris soin de mes finances, là.
3: C'était le vocal de Blaise, dont la vie est quand même immensément zinzin.
4: On dit pas zinzine.
2: Non, on dit pas zinzine.
3: Ouh, yeah.

0: Une collaboration entre le biennois Dino Brandao et l'eau et le duc. Le morceau s'appelait « On n'est pas stupide ». Enfin, ça dépend qui, hein.
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0: On va rester dans le punk rock, dans ce popcorn du jour, puisqu'après les Ramones hier, on va s'intéresser à leur pendant féminin, The Slits, qui se sont attaqués en 1979 au classique I Heard It Through the Grapevine de Marvin Gaye. Les Slits, si vous ne les connaissez pas, laissez-moi éclairer vos lanternes, c'est un groupe de meufs anglaises qui se sont lancées dans la musique après avoir vu Patti Smith en concert en 1976. À cette époque, la musique est en pleine mutation en Angleterre, en partie grâce aux Sex Pistols et aux Clash, qui ont réveillé une jeunesse avide de rébellion. C'est donc dans ce contexte que les Slits ont commencé et sont devenus le premier groupe de punk rock féminin de l'histoire de la musique. Une carrière éclair, puisqu'après avoir sorti deux albums, respectivement en 79 et 81, les Slits se vont splitter en 1982. Elles laisseront derrière elles deux disques secs et puissants, truffés de titres furieux et rebelles, et aussi cette reprise insolite du « I Heard It Through the Grapevine » de Marvin Gaye, qui, je vous le rappelle, sonnait comme ça. «

Ça, c'est donc la version du grand Marvin Gaye. Voici maintenant celle des Slits, I Heard It Through the Grapevine, et c'est sorti en 1979.

Une version étrange mais qui fonctionne plutôt bien, hein, les Slits, cette version post-punk du I Heard It Through the Grapevine du grand Marvin Gaye. Voilà, et on enchaîne avec Chappell Roan sur la 3, le morceau s'appelle Good Luck Babe. 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

0: En repérage sur Couleur 3, Six Sex, le morceau s'appelait No FOMO.
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0: On s'est concentré sur la prog de la Nox Orae hier dans la radio des festivals. Et bien aujourd'hui, je vous emmène du côté de Genève où se déroulera le Pisse Palu Festival le vendredi 14 et le samedi 15 août. Le Pisse Palu, un petit événement organisé par des musiciens de la jeune garde genevoise, entendez par là des membres de L'Éclair et de Magic and Naked, des passionnés qui ont rendu ce petit fest incontournable depuis sa conception en 2018. Incontournable puisque le lieu est super cosy et à taille humaine, et incontournable aussi puisque la programmation musicale est toujours très pointue, axée sur la scène helvète en priorité. Du coup, je vous propose d'écouter un peu en avance les artistes que vous pourrez voir dans cette édition 2026 du Pisse Palu, avec pour commencer les Zurichois de Annie Taylor. Annie Taylor, on avait fait leur connaissance en 2020 lors de notre passage à Estavayer dans la tournée Covid estivale de Couleur 3. Je ne sais pas si vous vous souvenez, il y avait des jauges et tout, c'était un enfer, mais on avait bien rigolé. Un groupe de rock pur et dur qui mêle l'énergie du punk et les riffs classiques d'AC/DC, emmené par une chanteuse géniale qui s'appelle Jeannie. Annie Taylor, ils ont sorti leur nouvel album Out of Scale cette année, une bonne occasion d'aller les voir en live ce vendredi au Pisse Palu. On les écoute tout de suite avec ce morceau, c'est Alligator sur Couleur 3.

0: Et maintenant, voici le film que vous attendez tous.
1: Est-ce que vous avez une patente ?
2: Pardon ?
1: Par arrêté 87B, il est formellement interdit de faire de la musique instrumentale sur la place publique. Fût-elle ambulante, la musique dans un but lucratif exige une patente en règle.
2: J'y entrave que dalle.
1: En ce cas, je serai très laconique. Vous êtes, monsieur, en infraction.
2: En quoi ?
1: Est-il ?
2: Vous dites que je suis en infraction ?
1: Certes, tant que vous n'avez pas de patente.
2: Quel genre de patente ?
1: Le genre qui vous permettrait précisément de jouer d'un instrument sur la place publique dans un but lucratif sans enfreindre la loi.
2: Un but lucratif que vous dites ?
1: Certes. Il y a commerce. Vous jouez et le public qui passe paie.
2: Le public paie aux singes, pas à mes zigs.
1: Ah, mais c'est idem.
2: Oh, pas du tout, justement. Je suis moi musicien. Le chimpanzé, lui, est businessman. Je choisis ce qui me botte comme zizik et je lui laisse faire ce qui lui chante du fric.
1: Monsieur, on ne fait point l'idiot avec moi. Ce singe étant vôtre, l'argent vous échoit bel et bien.
2: Il cohabite avec moi, mais c'est pas mon singe. Voilà, c'est simple, une fois en entrant chez moi, je l'ai trouvé assis devant la TV. Alors je me suis dit pourquoi pas le garder, et puis depuis il me paie le loyer.
1: Le chimpanzé est en infraction.
2: Oh, mais il joue d'aucun instrument, il empoche.
1: L'arrêté 123R proscrit la mendicité.
2: Oh, vous alors, vous en savez un bout sur les arrêtés, comment ça se fait?
1: C'est ce qu'on appelle une question aussi sotte que grenue. Seriez-vous aveugle?
2: Ah oui?
1: Ah, je vois, oui, certes. Très bien. Alors, apprenez que je suis agent de police à titre potent. À titre temporaire, je vais être remis dans mes fonctions de détective suspendu un court moment. Et je me contenterai donc d'un avertissement clément.
2: Ah, merci, monsieur l'agent.

Un de mes groupes préférés des années 90 qui revient, ça fait plaisir, les Afghan Whigs avec ce morceau My Lover, extrait de leur nouvel album qui arrive tout bientôt. Ah, il nous reste encore une petite minute pour écouter un repérage, on y va avec Alléluia, ça s'appelle Maktoub.

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0: Laurent Blanchard.
2: Simon et Hammer décrochent la première médaille suisse au championnat d'Europe d'athlétisme à Birmingham. Médaille d'argent hier soir à la longueur avec un saut à 8,29 m au deuxième essai. Épreuve remportée par le grec Miltiadis Tendoglou. Ditaji Kambudji, elle, échoue d'un cheveu à la finale du 100 mètres haies. Elle termine quatrième à 0,02 du podium. Le genevois Timothée Mumenthaler, lui, ne s'est pas qualifié pour la finale du 100 mètres. Déception hier aussi pour Noé Ponti, le Tessinois a dû se contenter de la 8e et dernière place de la finale du 50 mètres papillon au championnat d'Europe de Paris. Et tout ça à cause sans doute de ses lunettes qu'il a perdues juste au départ de la course. La victoire est revenue sans surprise au vu des qualifications au Russe Egor Kornev en 22 secondes 52. Valérie Ditli fait durer le suspense sur sa candidature ou non à l'élection au Conseil d'État vaudois en février prochain. Elle devait rendre sa décision hier, mais la ministre centriste confirme à son parti qu'elle annoncera publiquement son choix dans les prochains jours. Communiqué du centre, tard hier soir. Quoi qu'il en soit, le parti a sondé différents partenaires et soumettra différents scénarios. Le plus probable pour une éventuelle alliance au centre et à droite serait une candidature sans Valérie Ditli. Si elle se représente, ce sera certainement aux délégués de se prononcer lors d'une assemblée. Ce sera le 2 septembre. Un cargo a été attaqué hier par les Houthis dans le détroit de Bab el-Mandeb. Il y a un mort parmi les 4 membres d'équipage, selon les gardes-côtes du gouvernement yéménite. Les Houthis ont décrété le mois dernier un blocus naval contre l'Arabie Saoudite en mer Rouge. De son côté, l'armée américaine dit avoir par ailleurs tiré 2 missiles contre un navire pour stopper ce navire panaméen alors qu'il tentait de violer le blocus américain des ports iraniens. Une nouvelle série de pourparlers entre Israël et le Liban, début septembre à Rome, annonce d'un responsable du département d'État américain hier. Les discussions se poursuivraient entre-temps à Beyrouth, Jérusalem et Washington. Guy Parmelin lance sa campagne contre l'initiative sur l'alimentation. Le peuple se prononcera sur ce texte le 27 septembre. L'initiative demande d'encourager la production et la consommation de denrées alimentaires végétales plutôt qu'animales, d'atteindre l'autosuffisance à au moins 70% d'ici 10 ans, tout en préservant les ressources en eau. Le Conseil fédéral, par la voix de Guy Parmelin, s'y oppose. Le texte vise trop haut et trop vite, selon lui. Et puis, événement rare cette nuit à Bâle. Le jardin botanique de l'université annonce que la rare titanophore qu'il possède fleurirait cette nuit. La dernière fois, c'était il y a 3 ans. La serre tropicale ouvre d'ailleurs ses portes au public en ce moment et ce jusqu'à 2h du matin. Cette plante menacée forme la plus grande fleur du monde qui peut atteindre 3 mètres de haut. Mais par contre, elle dégage une forte odeur très intense de viande en décomposition pour attirer les mouches pollinisatrices. C'est un temps en général ensoleillé ce mercredi, jour d'éclipse, on vous le rappelle. Et un peu comme les autres jours, on assistera à la formation de cumulus en montagne en cours de journée. Conséquence, des orages isolés possibles dans les Alpes en fin de journée, en pleine, les maximales jusqu'à 34 degrés.
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7: Coucou Malibu, c'est reparti pour un tour avec une deuxième heure consacrée en grande partie à l'interview. Je vous l'ai bien teasé hier, on va parler de la Nox Orae, le meilleur petit festival de Suisse romande. La Nox Orae qui brille par sa programmation cette année, on en parle avec son programmateur Arthur Albritter dans quelques minutes. Pour le reste, on va continuer notre focus sur le Pise Palu, où nous aurons d'ailleurs un envoyé spécial vendredi. Et bien sûr, réécouter quelques chroniques classiques de la 3, la vie aquatique de Yannick Neveu et un best-of des bras cassés. Voilà ce qui vous attend si vous restez avec nous sur Couleur 3. On commence tout de suite en musique avec qui ? Avec les Girls in Red, Bad Idea.

0: Un bon vieux Duran Duran, Hungry Like the Wolf, dans Coucou Malibu sur Couleur 3.
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0: Vous en avez marre des grands raouts impersonnels et des artistes de la Starac qui pullulent dans les programmations de festivals? Eh bien, moi aussi. Et c'est pour cette raison que je vous conseille d'aller faire un tour à la Nox Orae. La Nox Orae qui a lieu chaque année dans le cadre idyllique des Jardins Roussis de la Tour de Paix. L'édition 2026 se déroule les 27, 28 et 29 août prochains. On y sera avec notre minibus de couleur 3. Mais avant tout ça, on parle de l'événement avec le responsable de la presse et pas des programmateurs, hein, évidemment, de la communication, monsieur Arthur Albritter. Bonjour Arthur.
5: Bonjour.
0: Bonjour, comment vas-tu?
5: Fort bien, je suis très heureux d'être ici.
0: Ouais, ça fait plaisir de te. On se voit une fois par année en fait, Arthur.
5: C'est toujours un grand moment.
0: Mais c'est exactement un grand moment humain et un grand moment de radio. Rapproche-toi un petit peu du micro quand on t'entende bien. Arthur, on s'était vu il y a exactement une année, pas dans ces studios, dans nos autres studios à la Sala. Raconte-nous un petit peu comment s'est passée l'édition 2025.
5: C'était une très belle édition musicalement parlant. Au niveau du temps, ça a été un petit peu plus compliqué, puisqu'on se rappelle peut-être que le jeudi, on a eu droit à une averse absolument torrentielle comme on n'avait pas vécu depuis très longtemps. Donc c'était un très beau concert de Goat le jeudi, qui était je pense un des meilleurs concerts du festival, mais sous une pluie monstrueuse.
0: Battante.
5: Du coup, c'était un peu compliqué, les quelques battants qui sont restés ont beaucoup aimé. Mais c'est un peu refroidi le festival. Et le vendredi aussi, il a fait assez froid. Donc c'était
0: festival. On était là avec notre petite camionnette et puis on s'était pris aussi une petite averse dans la gueule avec l'interview des Viagra Boys qui avait dû se faire à l'intérieur. Mais il y avait aussi très très chouette programmation.
5: Mais c'était super.
0: Ouais.
5: Et pratiquement plein, je crois, le vendredi. Mais bon, il a vu fait froid, donc ça a été un peu moins fun.
0: Il risque pas de faire froid cette année, quoique.
5: Il y a intérêt à ce qu'il fasse.
0: Quoique.
5: Voilà, après deux mois de canicule.
0: Ouais.
5: Je
0: pense qu'il y aura la neige cette année pour vous. C'est une affaire qui roule, hein, la Nox Orae, ou est-ce que vous devez batailler chaque année pour rentrer dans vos frais, pour faire une programmation? Est-ce que c'est quand même un combat chaque année pour que ce festival existe?
5: Oui, alors c'est quand même un peu un combat. On n'est pas au stade d'un festival comme Paléo, la Kilby, où on peut se reposer, pas se reposer sur nos lauriers, mais disons, on sait qu'on sera plein chaque année et puis que ça sera nickel et facile. Non, c'est un peu compliqué. On sait que justement l'année passée, ça a été presque plein, mais à cause de la pluie, il y a eu quand même moins de consommation aussi au bar. Donc on a grévé un peu le budget à ce niveau-là. Et on a eu 2-3 années plus compliquées au niveau des rentrées. Donc on est un peu sur le fil, mais cette édition qui arrive se profile très très bien. Donc on se réjouit, en tout cas on a mis le paquet.
0: Vous faites un peu des réserves aussi pour chaque année s'il y a,
5: on
0: par
5: en
0: exemple,
5: avait, oui.
0: Ouais,
5: là, on, en avait, on a eu des très belles éditions au sortir du Covid, parce qu'on a eu malgré tout beaucoup de chance à ce niveau-là, puisqu'on était juste après.
0: Vive le Covid.
5: Mais non, ne me faites pas dire ce que j'ai dit, mais on a eu quand même un peu de chance par rapport à ça, contrairement à d'autres, où ça a bien marché les 2-3 années après. On a fait des réserves, et là, les 2-3 dernières années, par contre, ont été un poil plus compliquées. Même si c'était des super moments de festival, mais c'est juste question de gros sous, c'est jamais des choses très agréables. Mais là, du coup, on a mis le paquet sur la prog et la météo. Hein, désolé pour la canicule, mais on a fait en sorte.
0: Voilà, c'est bien au moins parce que le soir, en fait, il fait un peu meilleur.
5: Et, ouais.
0: Et puis les concerts commencent le soir. C'est toujours la même équipe qui dirige la Nox Orae, ou est-ce qu'il y a des nouveaux qui sont arrivés, une nouvelle direction? C'est toujours Joël, le programmateur en chef.
5: C'est toujours Joël, le programmateur en chef, oui. Qui est là depuis le début, la fondation du festival en 2010. Mais sinon, il y a eu pas mal de nouvelles arrivées dans l'équipe ces derniers temps. Mais ce qui est assez cool, ça a amené une nouvelle dynamique. Mais c'est un mélange entre des nouvelles personnes et des
0: jeunes et des vieux.
5: Des jeunes et des vieux. C'est exact comme le public, d'ailleurs. C'est ce qu'on vise, quoi.
0: Vous avez de la chance d'avoir un super lieu pour cette Nox, les Jardins Roussis. Est-ce que c'est l'endroit idéal pour un festival, ou est-ce qu'il y aurait des trucs à améliorer un peu, peut-être au niveau de la taille, de l'accès? Est-ce que c'est vraiment l'endroit idéal pour vous?
5: Nous, je pense qu'on est assez contents de cet endroit-là. Déjà, c'est magnifique, comme tu l'as dit, au bord du lac, sous un arbre, dans l'herbe, c'est assez beau. Proche de tout, à côté de Vevey. Ouais. Bien sûr que on voudrait bien une gare juste à côté, ou un arrêt de bus qui arrive dans le festival, ça serait toujours plus pratique. Mais non, je pense qu'en termes d'accès, on est bien. C'est facile d'y accéder. Peut-être un camping, c'est ce qui nous manque.
0: Ouais.
5: Je pense que ça serait le truc vraiment cool d'avoir un camping à côté, mais bon, on
0: c'est
5: prend déjà
0: possible,
5: assez de place.
0: Ça.
5: On prend déjà pas mal de place sur le jardin Roussy. Je pense qu'ils nous en voudraient si on rajoutait en plus un camping. Les voisins ne seraient pas contents.
0: Vous avez toujours la même structure cette année ? C'est toujours une grande scène ou est-ce que ça va changer en 2026 ?
5: C'est toujours une grande scène. Cette fois, on a eu une expérimentation il y a deux ans. On avait
0: avec
5: deux scènes.
0: Ouais.
5: Là, on est revenu à une grande scène avec un peu moins de groupes, mais des plus longs concerts et des plus gros groupes. Par contre, on change deux, trois choses dans l'infrastructure. On avait un dôme qui était un bar l'année passée qui était pas mal, mais on a changé de structure pour quelque chose de plus joli aussi et plus pratique. Il y a deux, trois petits changements d'infra comme ça, mais dans l'ensemble, rien de révolutionnaire.
0: On va pas être choqué en arrivant à la Nox.
5: Non,
0: là,
5: et,
0: mon
5: non.
0: Dieu,
5: c'est toujours aussi beau, c'est toujours aussi bien.
0: Il y a un McDonald's cette année, non, pas du tout.
5: On a une petite nouveauté quand même où on a rajouté de quoi s'occuper aussi entre les concerts avec ce qu'on appelle le Nox Market, c'est-à-dire un endroit où on peut acheter des disques, des ventes de disques neufs et d'occasion. Et une friperie, c'est vrai.
0: D'accord.
5: Ouais, quand même.
0: Vous savez, pour trimballer des habits pendant un concert, c'est un cauchemar absolu. Tu sais, quand t'achètes du merch et puis que tu sais pas où foutre ton t-shirt pendant
5: mais
0: toute la soirée.
5: Mais ça fait partie du charme des festivals en plein air.
0: Bon, cela dit, on peut aller à sa voiture pas loin.
5: C'est à côté, tout est proche.
0: Exactement. La programmation est vraiment géniale. Hein, comme chaque année, j'ai l'impression. Et surtout, elle est vraiment différente des programmations proposées pour le reste de la Suisse romande, voire même de la Suisse. Comment vous faites pour avoir tous ces groupes mythiques du rock indé, du rock alternatif, vous faites comment ? C'est un truc de... Est-ce que vous connaissez ces groupes ou c'est une question de goût, simplement ?
5: Ah, c'est déjà du bon goût, je veux dire. En tout cas, on fait confiance à Joël pour ça. Et c'est, lui, sa volonté, effectivement, de prendre des choses qu'il a aussi toujours écoutées depuis sa jeunesse et aussi de découvrir, vraiment, de chercher à découvrir toujours aussi des plus petits groupes qu'on voit pas partout et vraiment de pas proposer les mastodontes qu'on voit dans tous les festivals.
0: Étonné quand même de ne pas voir Gims, vu qu'il était dans tous les festivals.
5: Mais on l'a juste pas eu. Vraiment, ça, c'est moche.
0: Ça aurait été génial de voir Gims avec les Baby Shambles à côté.
5: Bah,
0: ça aurait
5: peut-être un featuring.
0: Un featuring,
5: qui sait, peut-être qu'il a été en guest. C'est une guest surprise.
0: Certainement. On va écouter les Baby Shambles, justement, et reparler un peu plus de cette excellente programmation de la Nox Aurée. Les Baby Shambles sur Color 3, ça s'appelle Delivery.

0: Les Baby Shambles Delivery sur la 3, les Baby Shambles qui seront présents le 27, c'est ça ?
1: C'est juste, jeudi 27.
0: Août, le jeudi 27 août à la Noxoré. On est toujours avec Arthur Albritter, qui est donc le chef des médias. Je ne sais pas comment on dit. C'est
1: ouais,
0: quoi ton...
1: porte-parole, on peut dire. Ça fait presque un peu vulgaire.
0: Porte-parole
1: ouais,
0: de... de la Maison Roussie.
1: C'est
0: voilà,
1: plus,
0: c'est des jardins roussis. Porte-parole des jardins roussis de la Noxoré. On va parler de cette programmation, justement, Baby Shambles. À l'époque, ça aurait été quand même plus casse-gueule de les programmer, hein, parce qu'ils étaient réputés pour pas venir assez souvent, parce qu'ils préféraient se shooter à l'héroïne que de venir au concert. Mais là, ça, apparemment, ça devrait aller cette année.
1: Je pense que dans les backstage, ça sera plus agréable qu'il voilà. y a 20 ans, effectivement. Voilà. Mais par contre, en live, ça a l'air, je pense, encore mieux, parce que du coup, cette fois, ils savent ce qu'ils jouent. Et
0: ouais.
1: Ils sont pas complètement défoncés en montant sur scène. Donc a priori c'est plus précis et toujours aussi fou et aussi fédérateur.
0: J'avais vu les Libertines il y a je crois 3 ans à l'Estival et effectivement en fait quand ils sont pas défoncés ben c'est vachement bien.
1: Ils savent jouer.
0: Ils savent jouer. Il y aura qui d'autre avec les Baby Shambles ?
1: Ce soir là il y a aussi Kurt Vile and the Violators. Donc aussi une des grandes stars américaines cette fois de la folk psyché, c'est magnifique, c'est un des anciens membres de War on Drugs,
0: ouais.
1: immense groupe rock actuel. Et lui maintenant il fait son truc, donc assez country folk, plutôt laid back, très des morceaux qui se laissent un peu porter, assez 70s ouais. comme ça, très beau. Vraiment, qui s'écoute parfaitement ou en voiture ou au bord du lac, comme nous, dans un jardin. Je pense que ça va être l'écrin parfait pour Kurt Vile.
0: Et dans les groupes suisses, parce qu'il y a souvent des groupes suisses.
1: Toujours un groupe suisse par soir. Et là, c'est Léa Martinez
0: oui.
1: qui fait une folk en solo, là, pour le coup. Donc, ça va être très beau, une très belle manière d'ouvrir le festival, très douce, avec un peu des petites teintes d'électro comme ça. Je me réjouis de voir ça en ouverture sur cette grande scène.
0: Ça, c'est le jeudi 27.
1: Jeudi.
0: On passe au vendredi 28. Qui sera présent ?
1: La grosse tête d'affiche, le vendredi, c'est un peu... C'est Mogwai, hein, où là, on part de manière générale plus dans le rock. Ça.
0: À mon avis, les flics vont venir, hein, parce qu'ils ne sont pas réputés pour jouer doucement.
1: Et je ne les ai pas encore vus, mais il paraît qu'effectivement, c'est très très fort.
0: C'est impressionnant.
1: Mais très très bien. Ouais, du coup, vendredi, ça tabasse là, avec Mogwai. Mais c'est pas que ça, il y a aussi une forme de douceur, où c'est
0: ouais,
1: des
0: ouais.
1: longs morceaux post-rock, et puis un truc très cathartique, presque ouais, une sorte de communion, d'élévation quasi spirituelle, j'ai envie de dire, avec Mogwai. C'est à coup, t'as ce mur de guitare à la fin. Ça va être un grand grand moment, je pense. Je me réjouis de les voir, c'est un groupe que j'attends le plus. On a aussi le vendredi avant Mogwai, que je
0: Vas-y.
1: Me rappelle le nez.
0: Prends ta programmation sous les yeux.
1: Oui, bien sûr, voilà, il y a tellement de choses, c'est pour ça. Panic Shack, qui est un groupe de galloises, il y a 4 galloises et un batteur. C'est vraiment un punk énervé mais joyeux, où c'est le genre de truc où tu pogotes avec un méga sourire sur les lèvres. Ça va être efficace, direct et super cool à voir. Dans le style aussi, les Suisses de l'édition, c'est AMPM, le premier groupe de deathcore de l'histoire de la Noxoré. Mais Joël, maintenant, après,
0: oh, il en a
1: après
0: plus
1: 15
0: rien à
1: ans,
0: foutre,
1: oui, hein. il s'en fiche maintenant, ouais. c'est bon.
0: Il a raison.
1: On va commencer par du deathcore parce qu'ils font ça vraiment très bien. Ça va être, ça va bien, bien être bangé au Roussy, je me réjouis de voir ça.
0: Très bien. Et le samedi 29, la grosse tête d'affiche. Aussi, je me dis, joli coup d'avoir pu choper Wilco.
1: Ça, ouais, on est vraiment très très contents, parce que c'est pas évident, c'est vraiment, je pense, un des plus gros groupes qu'on ait eu de toute l'histoire de la Nox.
0: Ouais.
1: Un groupe légendaire des États-Unis qui font une sorte de country folk aux accents des fois un peu krautrock, c'est ça qui est assez fou. C'est entre une pop parfaite, magnifique, et des moments un peu folk intimistes, et tout d'un coup du krautrock et des expérimentations un peu noise. Et un groupe réputé pour des lives assez dantesques. Ils sont 5-6 je crois sur scène, et ils joueront en tout cas 1h30, peut-être même 2h chez nous je crois. Donc ça, c'est vraiment le gros coup Wilco à voir. Un grand moment à la Nox, sans aucun doute.
0: Ils seront avec qui ?
1: Avant ça, il y a Dog Race, peut-être aussi le groupe le plus petit groupe, dans le plus étonnant des petits groupes qu'on a cette année, qui m'intrigue le plus, c'est des Anglais, où il y a un truc très 80s là par contre, c'est pur post-punk, avec des lignes de basse assez dansantes, des nappes de clavier, des mélodies de guitare, mais la spécialité c'est un peu la voix de la chanteuse, qui est un truc très éthéré, presque lyrique par moment,
0: okay.
1: et entre le gothique de Peter Murphy de Bauhaus et un chant lyrique, comme ça, c'est
0: ça donne
1: assez,
0: envie, hein.
1: assez fou, ouais.
0: Ça donne envie, il y a toujours des choix chouette découverte. Et puis les Suisses de l'édition, là.
1: Et c'est Wolfer qui va te plaire pas mal. Ça, je pense, c'est un peu stoner doom des Bernois, si je ne m'abuse.
0: Ok.
1: Pour terminer un peu sur une grosse note bien fuzz de guitare, cette édition, ça va être assez cool.
0: D'accord, il n'y a pas chauffe-eau ?
1: Et chauffe-eau, ça, c'était le vendredi.
0: Le vendredi,
1: c'est
0: on a oublié.
1: Groupe,
0: voilà,
1: oui,
0: voilà.
1: Formidable groupe de la région aussi, indescriptible, mais qui met toujours une ambiance délirante comme ça dans leur concert. C'est complètement fou.
0: Magnifique programmation donc pour cette Nox Aurée, 27, 28 et 29 août. Combien ça coûte ?
1: Combien ça coûte ? Ça coûte, sauf erreur, 70 francs le jeudi et vendredi et 65, je crois, le jeudi et 70 les vendredis et samedis.
0: On peut prendre un pass pour les trois jours.
1: Et il n'y a plus de pass, sauf erreur, déjà.
0: Voilà. Ouais. C'est déjà une bonne nouvelle pour vous, moins pour les auditeurs.
1: Donc ne tardez pas, parce qu'on risque cette année d'être sold out bientôt.
0: Qu'est-ce qu'on mange cette année
1: Excellente question. On a,
0: toujours.
1: On a 5 stands. Je t'avoue que je n'ai pas révisé les stands cette année, mais c'est toujours...
0: Pizza, kebab, un truc végétarien.
1: Il y a toujours du végé, il y a pour tous les goûts. Pas de pizza, je crois, cette année, mais c'est toujours des stands sélectionnés avec grand soin toute l'année.
0: C'est toujours bien, je le dis, c'est pour moi un des meilleurs petits festivals, entre guillemets, de la région, voire même de Suisse. Rendez-vous nombreux à la Nox Aurée. Tu veux rajouter quelque chose, Arthur ? On a tout dit ?
1: Je crois qu'on a tout dit. Prenez vos places.
0: Ouais.
1: Ça va être une grande édition.
0: Venez nombreux, et puis il va faire beau en plus.
1: Et il va faire beau et chaud.
0: Devrait faire beau et chaud. C'est parfait. Merci Arthur.
1: Merci à toi.
0: On se retrouve la semaine prochaine, et puis la semaine prochaine, l'année prochaine.
1: J'espère.
0: Et puis on se voit dans 2 semaines à la Nox Aurée.
1: Avec plaisir, merci.
0: Et nous, on se quitte avec Chauffe-eau, justement, qui seront le vendredi 28. On les écoute avec ce morceau qui s'appelle Chien Fou.

0: Vladimir Cauchemar sur Couleur 3 avec son vieux tube, avec sa vieille flûte, hein, voilà. Je sais pas pourquoi, mais chaque fois que je vois son nom, je pense à Vladimir Cauchemar en cuisine avec Philippe Etchebest, voilà. Et ça me fait rigoler tout seul. Et s'il y en a d'autres qui me font rire, évidemment, c'est les chroniqueurs des bras cassés.
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2: Philippe Natalia.
3: Depuis quelques mois, circule sur les réseaux et dans les médias un nouveau concept de rupture amoureuse, un concept élégamment nommé divorce alpin. Ne vous y trompez pas, camarades, derrière ce nom pittoresque se cache une méthode pour le moins cruelle. On pensait jusqu'à maintenant que le pire moyen de rompre était de le faire par message. Eh bien, grâce au divorce alpin, on a repoussé un poil les limites de la saloperie, puisqu'il s'agit d'abandonner sa partenaire en montagne dans des conditions pas terribles, terribles, pour qu'elle meure. Ouais, alors c'est un peu radical, c'est vrai, mais ça a le mérite d'être clair sur les intentions. Vous avez sans doute remarqué que j'ai utilisé le féminin pour désigner la partenaire parce que, et vraiment les bras m'en tombent, il semblerait que ce soit majoritairement des mecs qui abandonnent les femmes. Qui aurait pu prédire un truc pareil? Alors attention, hein, pas tous les hommes, évidemment. Hein, moi, par exemple, je ferais jamais un truc pareil. Au contraire, si ma femme me propose une randonnée en montagne, c'est directement dans le parking que j'abandonne. Si, comme moi, vous détestez aller marcher en montagne parce que la nature, c'est nul et c'est rempli de petits insectes chiants, mais que, pas comme moi, vous aimeriez bien quand même abandonner votre femme quelque part, eh bien, pas de souci, je vous ai préparé un petit top 3, parce que si je peux rendre service et que ça débarrasse, hein, y a pas à hésiter.
4: Mais quel enfoiré !
3: Numéro 1, l'autoroute. Eh oui, tout simplement, un arbre, une laisse, une voiture jeunesse. C'est pas plus compliqué que ça. Et contrairement à la montagne, vous pourrez contempler son petit regard triste plein de larmes dans le rétroviseur, tandis que vous roulerez dans le soleil couchant en route vers une liberté durement gagnée. Alors c'est vrai que d'habitude, c'est un truc qu'on réserve plutôt pour les chiens. Mais si vous en êtes à abandonner vos conjointes au bord de la route, je suis pas certain que ça va vous arrêter. À ce point-là, je serais pas étonné d'apprendre qu'elle mange déjà dans une gamelle à la cuisine. Numéro 2, le Ikea le plus proche de chez vous. Et oui, je suis sûr que vous vous y attendiez un peu à celui-là, parce qu'on y a tous déjà pensé, hein, à se tirer en douce quand ça fait deux heures qu'on traîne les pieds entre un bureau pour enfants, un mur couvert de poignées de porte, un rayonnage de biscuits suédois et une peluche de baleine grandeur nature. On s'est tous dit un jour ou l'autre que si on restait suffisamment immobile dans cette cuisine de faux chalet, l'autre s'en irait et que la vie serait plus belle. Attention, toutefois, il n'est pas si évident de perdre quelqu'un dans un Ikea parce que ces salauds, ils mettent des flèches par terre. En revanche, si votre partenaire parvient à rentrer saine et sauve à la maison, elle aura sans doute rapporté de quoi redécorer l'appartement et ça, c'est plutôt sympa. Numéro 3, le palais des miroir de la fête foraine de Joufflu-la-Jolie. Alors, je cite la fête foraine de Joufflu-la-Jolie, mais normalement, vous pouvez vous rendre dans n'importe quelle fête foraine, pour autant qu'il y ait évidemment un palais des miroirs. Alors, cette astuce-là est un petit peu technique, puisque ça ne fonctionne que si votre partenaire a un ego démesuré qui le pousse à passer des heures devant un miroir. Si c'est bien le cas, alors là, c'est le jackpot. Il se peut même que plus personne ne le revoit jamais. Pas de traces, pas de témoins, pas de corps, pas de crime. Faites quand même attention, ça ne marche pas avec les vampires. Numéro 4. Et voilà, je suis lancé.
4: Allez. Oui,
3: l'étude d'avocat Johnson, Johnson, Johnson, Johnson, Smith et Bora Besson. Alors, normalement, en étant accueilli dans un bureau par un type en cravate qui veut lui faire signer des papiers de divorce, votre partenaire devrait se douter de quelque chose. Hein. Si c'est pas le cas, il est probable qu'il soit un peu con-con. Et vous ne faites sans doute pas une énorme erreur en décidant de mettre un terme à cette relation si peu stimulante. Et pour terminer, numéro 5, monsieur, dame, le célèbre nightclub échangiste Montezan, Valet, Vulve et Viande Séchée. Encore que, si vous avez réussi à convaincre votre moitié de vous accompagner dans un lupanar pour boire un fendant Red Bull au son des sardines de Patrick Sébastien pour s'adonner à un stupre moite entouré d'une dizaine de solides gaillards coupe-mulets, tatouages et d'Edelweiss, vous devriez plutôt la demander en mariage.

0: Les incroyables Oasis sur Couleur 3 Super Sonic.
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0: Retour sur la programmation du Pispalu Festival Dévorde à côté de Genève. Le Pispalu qui, je vous le rappelle, a lieu ce week-end, le 14 et 15 août, avec notre ami Géos qui nous fera un point en direct du festival ce vendredi. En attendant, intéressons-nous à la superbe programmation de ce Pispalu qui accueille des groupes confirmés, mais aussi des newcomers comme les locaux de l'étape Virage Zéro. Les Virage Zéro qui connaissent bien l'événement puisqu'ils y ont tous joué avec leur groupe respectifs, à savoir l'éclair pour Sébastien et Ellie, mais aussi des membres de Magic and Naked et de Citron Citron. C'est donc une sorte de super groupe qui s'est formé il y a quelques mois avec Virage Zéro. Virage Zéro qui, pour l'instant, n'a sorti qu'une poignée de singles dans un registre musical assez étrange mais diablement efficace. Un mélange de trip-hop des 90s, de krautrock et de musique électronique qui cohabite sur le single Ticket Fantôme, déjà en playlist sur Couleur 3. Alors avant d'aller les voir le vendredi 14 au Pispalu, on les écoute, Virage Zéro. Ça s'appelle Ticket Fantôme.

Virage Zéro, c'est le nom de ce groupe genevois et ce très bon titre qui s'intitulait Ticket Fantôme, un groupe à découvrir en live le 14 août au Pizpalu Festival.

0: Le poule.
1: Toi ?
2: La vie aquatique.
3: Dans l'eau. Dans 20-30 ans, il n'y aura plus.
4: Aujourd'hui, le pataclet. Non mais... C'est qui a décidé du nom, là ? Le pataclet. On dirait une insulte dans le gros de veau. Mais quel immense pataclet, machin ! À quel moment il y a quelqu'un à l'Institut des noms d'animaux qui s'est dit « Ah tiens, oui, ce joli poisson gris-argenté avec des reflets jaunes, on va l'appeler le pataclet !» Bon, après, souvent, les poissons, ils ont plusieurs noms différents. Bah, c'est peut-être le cas avec le pataclet. Alors, on va chercher ça. Ah ! Ben voilà, mais en effet, le pataclet, on peut aussi l'appeler le sparaillon. Ah ben c'est mieux ça. Espèce de grand sparaillon que tu es donc. Allez bon, on va en apprendre un peu plus sur le sparaillon pataclet. Vas-y, explique-nous la grosse voix.
5: Oh oui, la grosse voix.
6: Bonjour les enfants et bonjour les autres aussi. Le pataclet ou sparaillon, on peut également l'appeler Diplodus annularis. Ah, c'est plus classe, non ? Diplodus, ça fait tout de suite un peu dinosaure qui impose. Et pourtant, c'est un poisson plutôt petit. Alors, joli comme un dino, certes, mais petit. Même si j'en connais certains qui me diront qu'une douzaine de centimètres, c'est pas si petit que ça. Bon, on peut en voir très facilement dans l'Atlantique et la Méditerranée. Il traîne souvent près des côtes rocheuses en bande d'une dizaine d'individus. C'est un poisson pas du tout farouche. Zéro instinct de survie. C'est à se demander s'il n'est pas un peu teubé. Un peu pataclet, quoi. Bon, heureusement pour lui, il n'a pas très bon goût. Ça nous arrive d'en bouffer, bien sûr, mais c'est pas un mets très recherché. On en pêche quand même pour en faire de l'huile. Et sinon, Diplodus annularis est équipé d'une puissante dentition qui lui permet de fracasser des oursins pour les bouffer. Plutôt badass, hein. Un peu pataclès, certes, mais badass. Intéressant, n'est-ce pas ?
4: Oui, mais pas autant que le poulpe.
2: La vie aquatique.
7: C'est un beau poissonnet.

veux vraiment que je le dise, Angèle? Je ne crois pas que tu veuilles que je le dise. Dis-le. C'était Angèle pour terminer cette deuxième heure de Coucou Malibu. Voilà, il nous en reste encore une sous les pattes. On va bien se marrer, donc reste avec nous. Et le temps de ce flash info qui devrait être pas du tout déprimant, comme tous les jours.

0: Deux heures. Laurent Blanchard.
1: Les équipes de secours poursuivent leurs recherches dans les décombres en Colombie. Le bilan toujours provisoire du séisme de lundi est désormais de plus de 240 morts et de plus de 1000 blessés. Les autorités suisses, elles, se déclarent prêtes à apporter leur aide. Selon le département fédéral des affaires étrangères, 2800 ressortissants sont enregistrés en Colombie en tant que Suisses de l'étranger, mais aucun ne figure pour l'heure parmi les personnes décédées. Le chef des services de renseignement de l'armée de l'Est en Libye a été tué lundi dans un attentat à la voiture piégée à Benghazi, annonce cette nuit du commandant de l'armée nationale libyenne. Il s'agit d'une des premières attaques visant un aussi haut responsable de l'Est depuis une dizaine d'années. Le trafic a dû être suspendu une heure et demie hier matin à l'aéroport de Hanovre en Allemagne. La police évoque un vol de drone, incident qui intervient une semaine après la découverte d'un drone explosif à l'aéroport de Leipzig. La réponse de Valérie Dietli était attendue hier. Eh bien, il faudra attendre encore un petit peu pour savoir si elle se représente ou non à l'élection au Conseil d'État vaudois en février prochain. Le Centre Vaud annonce hier soir que sa ministre annoncera publiquement son choix dans les prochains jours. D'ici là, le parti élabore plusieurs options. Si Valérie Dietli se représente, ce sera certainement aux délégués de trancher lors d'une assemblée. Ce sera le 2 septembre. Après le Conseil des États, la Commission de la politique de sécurité du National a validé hier près de 400 millions de francs supplémentaires pour les avions de combat F-35. La Commission propose aussi 500 millions de plus pour les munitions. Au total, le Conseil fédéral demande 3,4 milliards. Le National empoignera le message sur l'armée lors de la session d'automne. Les centrales nucléaires françaises sont mises à rude épreuve en ce moment, notamment cet été, après des soucis de refroidissement. L'une d'entre elles, dans le nord de la France, a subi un afflux de méduses dans la station de pompage. Trois réacteurs de la centrale de Gravelines ont par conséquent dû être mis à l'arrêt lundi soir. C'était déjà arrivé l'an passé. Les scientifiques préviennent que de tels événements pourraient se multiplier en raison, entre autres, du réchauffement climatique. Simon Ehammer décroche la première médaille suisse au championnat d'Europe d'athlétisme à Birmingham hier soir. Médaille d'argent à la longueur avec un saut à 8,29 m au deuxième essai. Ditaji Kambuji, échoue d'un cheveu à 2 centièmes du podium du 100 mètres haies. La fribourgeoise Audrey Véro qualifiée pour les demi-finales du 800 mètres. L'autre fribourgeoise, Veronica Van Caro et Valentina Rosamilia, l'accompagneront également jeudi. Et puis Cristiano Ronaldo et Georgina Rodriguez se sont dit oui, annonce cette nuit de l'agence qui représente le quintuple Ballon d'Or. La cérémonie de mariage a eu lieu hier dans l'intimité à Cascais, ville située à l'ouest de Lisbonne. La seule photographie officielle disponible est celle publiée sur les réseaux sociaux des deux jeunes mariés. En l'occurrence, une photo des deux mains avec les alliances et rien d'autre. Même tendance que ces derniers jours côté météo, en général ensoleillé, aujourd'hui mercredi, des cumulus en montagne au fil des heures et des orages isolés possibles dans les Alpes en fin de journée. Il fera jusqu'à 34 degrés en pleine.
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